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1: Marcel et son orchestre, bonjour.
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1: Bardella fricote avec le MEDEF en toute innocence. Libération du 20 avril titré « Jordan Bardella obtient son rond de serviette au MEDEF ». Les temps changent, hein. Si Marine Le Pen entretenait un rapport un peu chaotique avec le monde des grands patrons, Jordan Bardella, lui, semble plus en affaire avec les dirigeants du MEDEF. Il se restaure d'ailleurs avec lui en déjeuner, en petit déjeuner, enfin je ne sais trop quoi. Et il n'oublie surtout pas de faire une communication importante autour de ses rencontres pour montrer qu'il y a une forme de lune de miel avant les présidentielles. Même si le président du MEDEF, Patrick Martin, précise que le fait de déjeuner ne suffit pas de dire qu'il adhère aux thèses du Rassemblement National, il y est tout de même, on peut quand même mettre quelques doutes, voilà, il y a quelques éléments qui nous montrent que ce rapprochement n'est pas innocent. En effet, on peut lui laisser cette affirmation de dire qu'il n'adhère peut-être pas forcément aux signes et aux thèses du MEDEF, mais il montre quand même que le rejet du programme du Rassemblement National qu'on avait précédemment avec Marine Le Pen, aujourd'hui n'est plus d'actualité. Le vent des grands milliardaires qui se rapprochent des thèses trumpistes semble tout de même infusé dans la tête de certains patrons français où la démocratie est un vilain mot face au libéralisme chronique. Les mois à venir nous le diront. Enfin, un début de justice pour défendre l'eau potable. L'État se retrouve au banc des accusés pour carences fautives et préjudices écologiques dénoncés par l'association France Nature Environnement. Les juges considèrent que l'État n'a pas pris les mesures nécessaires pour protéger les captages d'eau contre la pollution, en particulier des pesticides. On compte aujourd'hui en France 37 788 captages actifs pour venir couler dans nos robinets. En 40 ans, près de 5 000 ont été abandonnés pour des raisons de pollution. Il faut savoir que 30% de la population a bu déjà une fois de l'eau polluée venant de son robinet. On retrouverait même plusieurs résidus de pesticides selon l'Agence de sécurité sanitaire qui ont été identifiés dans plus de 92% d'échantillons prélevés en France. Certes, le traitement des eaux ne cesse de progresser en France avec des investissements considérables, mais on ne s'attaque pas à la cause, celle de l'utilisation des pesticides dans l'agriculture intensive. Un peu de logique, messieurs les gouvernements, sauf si les intérêts autres dictent votre posture. Tchernobyl, on ne t'oublie pas. 40 ans après, Tchernobyl est toujours présent dans nos contrées. Rappelez-vous, certains politiques avaient des propos des plus extravagants, nous faisant croire que le nuage radioactif s'était arrêté au niveau des Alpes. 40 ans plus tard, l'autorité de sécurité nucléaire nous indique dans un rapport que le taux de radioactivité reste encore élevé dans certaines régions françaises. Évidemment, on le retrouve dans les sols, les pâturages et certaines denrées animales comme le lait. Et les régions, eh ben les Vosges, l'Alsace, la Corse, le Puy-de-Dôme, les Pyrénées-Atlantiques, gardent encore, eux, des vrais stigmates de cette catastrophe nucléaire. Certes, les doses sont en dessous des normes, mais celles-ci restent suffisamment élevées pour être sous contrôle de l'autorité de sûreté nucléaire. L'histoire nous dira un jour peut-être que le taux de cancer post-Tchernobyl, avec son lot de morts innocents, sera supérieur à ce qu'on avait connu précédemment. Ainsi va la vie.

0: Et nous retrouvons pour clôturer cette chronique le chanteur Renaud qui avait fait une chanson qui s'appelle le 26 avril sur la question terrible de Tchernobyl.
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3: Le journal Afrique. Bonjour Vincent Dublanc.
5: Bonjour Clotilde, bonjour tout le monde.
3: Et on débute avec la réconciliation ostentatoire entre l'Angola et le Gabon.
5: Les deux pays d'Afrique centrale, brouillés après le putsch gabonais de 2023, progressivement rabibochés jusqu'à cette visite d'État ces jours-ci du président Oligui Nguema à Luanda. On va faire un crochet par la région de Douala au Cameroun, où se préparent les obsèques de l'opposant Anicet Ekané. Dans un climat pas apaisé, l'un de ses fils appelle à l'unité, au moins temporaire, on va vous expliquer. Des réactions politique ce matin en RDC aussi. Après la prise de parole de Félix Tshisekedi mercredi, il assume les velléités de modification, voire de réécriture de la Constitution et n'exclut pas un troisième mandat.
3: Et puis à la une du journal international dans une demi-heure, la route des colons en Cisjordanie occupée.
5: Comment Israël grignote des terres palestiniennes et les relie entre elles avec des routes aux grandes dames des habitants palestiniens de la banlieue de Jérusalem où nous nous rendons donc dans une demi-heure. On vous expliquera aussi ce que vient faire le porte-avions français Charles de Gaulle près du golfe arabo-persique. Le journal des sports, dans 10 minutes, ils n'ont plus le droit à l'erreur en play-off du championnat de foot congolais. L'AS Vita Club de Kinshasa affronte le Saint-Éloi Lopopo tout à l'heure, 14h TU. Le ciel est désormais bleu entre le Gabon et l'Angola, après environ 3 années de brouille diplomatique. Pas tout à fait en fait, suite au coup d'état de 2023. À Libreville, les deux pays renouent officiellement leur coopération bilatérale. Ça fait plusieurs mois qu'elle avait un peu reprise en sourdine. Et puis là, il la renoue avec cette visite d'État, je vous le disais, c'est le plus haut niveau diplomatique possible. Brice Clotaire-Oligui Nguema en effectue une depuis 2 jours en Angola. Yves-Laurent Goma nous raconte.
6: João Lorenzo a déroulé le tapis rouge pour son hôte de marque. 21 coups de canon, discours devant les parlementaires, tête à tête et signature des accords, la présidence angolaise a tout mis en œuvre pour laver le linge sale en famille. L'on se souvient qu'après son coup d'État d'août 2023, le général Brice Clotaire-Oligui Nguema avait fait le tour des capitales d'Afrique centrale. L'Angola était l'unique pays qui avait refusé de recevoir le putschiste. Le président angolais figurait d'ailleurs parmi les partisans des sanctions contre le Gabon. Cette posture avait refroidi les relations entre Libreville et Luanda. À l'époque, président en exercice de l'Union africaine, João Lorenzo s'était toutefois rendu à Libreville pour assister à la prestation de serment d'Oligui Nguema le 3 mai 2025, au terme d'un scrutin présidentiel qui a ramené le pays dans l'ordre constitutionnel. En retour de ce geste d'apaisement, Oligui Nguema avait accepté la demande de Luanda de libérer l'épouse et le fils d'Ali Bongo, emprisonnés après le coup d'État. L'Angola avait dépêché un avion spécial pour permettre à la famille Bongo de quitter discrètement le Gabon le 14 mai 2025. Yves-Laurent Goma, Libreville, RFI.
5: Au Tchad, le gouvernement déclare l'état d'urgence pour les 20 prochains jours dans la province du lac Tchad après 2 attaques meurtrières, on en a parlé ces derniers jours, contre l'armée. Mesure qui permet, dit le porte-parole des autorités tchadiennes, d'instaurer un couvre-feu par exemple, de procéder à des arrestations, d'interdire la circulation des personnes, des véhicules, des engins à 2 roues ou des hors-bord par exemple. Tandis qu'hier au Tchad avait lieu le réquisitoire et les plaidoiries à la prison de Klessoum dans le procès des 8 responsables du G4, cette plateforme d'opposition contre lesquelles sont requis 10 années de prison ferme. Leurs avocats dénoncent un dossier vide et un procureur qui n'a fait que lire son réquisitoire écrit sans davantage de détails et donc sans démontrer les accusations d'attroupement armé, de participation à un mouvement insurrectionnel, de rébellion et de détention d'armes de guerre. Le verdict en tout cas est attendu pour ce vendredi. RFI Matin, il est 6h34 tout pile à Yaoundé et à Bomono, le village natal d'Anicet Ekané, près de Douala, là même où l'opposant, décédé en détention il y a 5 mois maintenant, doit être porté en terre demain. Mais ses obsèques provoquent des tensions entre sa famille biologique, ses compagnons politiques. L'un de ses fils, Mouna Ekané, appelle à mettre ses querelles en sourdine. Polycarpe Samba.
7: Désigné par le tribunal au détriment d'une partie de la famille pour conduire l'organisation des obsèques, Mouna Ekané, fils du défunt président du Manedem, dit au cœur de cette polémique qu'on ne règle pas des comptes politiques au-dessus du cercueil d'un héros héros assassinés. Les contes dont parle le fils Kanès, c'est le contexte conflictuel entourant l'organisation des obsèques. Depuis le transfèrement de la dépouille du disparu de Yaoundé à Douala en mars dernier, le non-respect de supposées dernières volontés d'Anissé Kanès, les suspicions sur le rôle du pouvoir accusé par certains de tout faire pour empêcher une mobilisation populaire autour de cet événement, ou encore les prises de distance de plusieurs amis et alliés qui, en raison de ces batailles, ont, à l'instar du MRC de Maurice Kamto, déjà annoncé se tenir à l'écart de ces obsèques. Mounaï Kané, qui est lui-même en désaccord avec une partie de la famille, dont la veuve, dit qu'Anissé Kané portait une cause plus grande qu'un parti. Il appartient aux Camerounais, en réponse au Manedem, son propre parti, qui a lui aussi annoncé ne pas participer aux obsèques. Pour rappel, la mort en détention d'Anissé Kané en décembre dernier avait suscité un grand émoi au Cameroun et au-delà. Les conclusions de l'enquête ouverte par les autorités sur les circonstances de ce décès restent méconnues.
5: Polycarpe Essamba. 87 députés présents hier et c'était suffisant pour réélire un président. En Centrafrique, malgré l'absence de 54 députés dont les sièges ne sont toujours pas pourvus, Simplice Mathieu Sarandji a été reconduit hier au perchoir, la présidence de l'Assemblée nationale, poste qu'il occupe depuis 2021. Des réactions politiques, je vous le disais en titre, après la conférence de presse de Félix Tshisekedi mercredi soir à Kinshasa. Les masques tombent, dit l'opposant d'Elie Sesanga sur RFI. Le PPRD de Joseph Kabila évoque de son côté une potentielle mobilisation pour faire échec, dit le parti, à toute tentative de confiscation du pouvoir. Fin de citation. Ensemble de Moïse Katumbi, de son côté, pointe un paradoxe. Écoutez Hervé Diakiesse, son porte-parole.
8: Il prétend qu'il va rester sans organiser les élections. Parce que le Nord Kivu et le Sud Kivu ne sont plus sous le contrôle sécuritaire du pouvoir central. Mais en même temps, il dit qu'il peut quand même rester en fonction en changeant la constitution pour avoir un pseudo troisième mandat sur base d'un référendum qui sera organisé en dehors du Nord et du Sud Kivu. Donc déjà, ces paradoxes-là démontrent la mauvaise foi et les caractères anticonstitutionnels de sa démarche. De la même manière, il prétend d'une autre part que la Constitution devrait de toute façon être changée parce qu'il y a le contrat avec les Américains qui l'obligerait, ce qui est un mensonge total. Il est un paradoxe, un pouvoir qui s'est présenté comme souverainiste en disant que la Constitution que nous avons est une Constitution des étrangers, va maintenant accepter de changer la Constitution parce qu'on a signé un contrat avec des étrangers. Aucune disposition de la Constitution n'est modifiable du simple fait qu'on signe des accords commerciaux.
5: Un propos recueilli par Patient Ligodi, qui signe aussi cette analyse sur notre application RFI, onglet Afrique. Révision de la Constitution RDC, qui fait quoi, pourquoi et comment? Ce nouveau bilan maintenant dans l'est du pays, en Ituri et au nord Kivu, d'attaque des ADF alliés de l'État islamique. 36 morts au moins ces derniers jours, plusieurs localités isolées, ciblées. Mardi, Amnesty accusait les ADF de crimes de guerre et de crimes contre l'humanité. Plus de 30 personnes tuées mercredi dans deux attaques revendiquées par les djihadistes du Jnim contre deux localités du centre du Mali. Bilan donné par plusieurs sources sécuritaires, humanitaires, locales à l'agence France Presse. Et dans le prochain journal, dans 20 minutes sur RFI, on va faire le point sur la situation plus globale au Mali entre le blocus de Bamako, les opérations militaires de l'armée malienne et les attaques djihadistes. Un journaliste condamné en Tunisie, Ziad El Heni, écope d'un an de prison ferme pour avoir critiqué des décisions judiciaires visant des confrères. Le haut commissaire aux droits humains de l'ONU exhorte de manière générale Tunis à cesser la répression visant la société civile et les médias. Deux libérations au Niger, deux confrères dont le correspondant de la radio allemande publique Deutsche Welle, c'est ce qu'annonce leur proche. Ghazali Abdou reste toutefois poursuivi au titre de la loi sur la cybercriminalité, précise Reporters sans frontières qui se dit tout de même soulagé. Le Niger où la société civile de la région d'Agadez dénonce des coupures d'eau et d'électricité, situation constatée depuis plusieurs semaines maintenant. Je vous propose d'écouter Barka Alassane, il préside le COSCRAZ, c'est le collectif des organisations de la société civile de la région d'Agadez.
9: C'est la conséquence de l'inconséquence parce que s'il y avait la prévision, c'est sûr que les populations augmentent et que la ville se développe, alors les infrastructures doivent suivre. C'est pourquoi nous fustigeons effectivement le manque d'électricité, surtout au moment où la chaleur est à son paroxysme et où les gens ont besoin de la climatisation ventilation, les gens ont besoin de ventilation, les gens ont besoin de la lumière. L'eau aussi, c'est presque la même chose parce que la population a augmenté et on n'a pas pris en compte cette augmentation de population. Il n'y a pas des infrastructures qui peuvent stocker l'eau et la distribuer de façon suffisante aux populations. Ce n'est pas pensable au XXIe siècle que ces genres de situations perdurent et ça perdure depuis plusieurs années. Normalement, les pouvoirs publics devaient trouver des solutions pour soulager les souffrances des populations.
5: Le président du collectif des organisations.

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1: Et le journal Afrique, c'est avec vous Vincent Dublanc.
3: Et un témoignage à la une d'abord. Nous sommes au Mali. Nous avons joint un habitant de la région de Bamako. Il est coincé par le blocus des djihadistes du JNIM. Le groupe de travail des Nations Unies sur les disparitions forcées qui veut remettre un coup de projecteur sur les quatre proches de l'artiste guinéen exilé Elie Kamano, disparu depuis 6 mois maintenant, parmi eux 3 enfants. L'opposition ivoirienne, elle, pousse pour une refonte totale de la manière dont le pays gère les élections. On va vous expliquer. Une seule solution, la démission, celle d'Ousmane Sonko, de son fait, ou contraint et forcé par le président Diomaye. C'est l'avis de notre invité, essayiste, mais aussi acteur politique sénégalais, Mamoudou Ibrakane, est avec nous dans un quart d'heure.
1: Le Sénégal, où ils ont été fêtés en héros d'ailleurs.
3: Ces 3 Sénégalais condamnés après la finale de la CAN au Maroc et rentrés hier à Dakar, après avoir purgé leur peine, nous y étions. Dans 10 minutes, on s'enjaille à la cour du Roi Soleil, ou presque, puisqu'on parle d'une adaptation d'un classique de Molière par des Ivoiriens, avec des mots de Nouchi et même une touche sénégalaise.
1: Au Mali, va-t-il y avoir une reprise de combats plus frontaux entre l'armée et les rebelles, qu'ils soient indépendantistes ou djihadistes?
3: C'est une possibilité en tout cas, Clotilde. L'armée communique sur des opérations de sécurisation, sur une réorganisation en vue d'une reconquête, tandis qu'un cadre du Front de Libération de l'Azawad affirme que les rebelles ne vont pas attendre. On parle là du nord, du Mali, Kidal, Tessalit. Dans le même temps, au sud, les djihadistes du JNIM durcissent le blocus imposé sur Bamako. Plusieurs dizaines de camions de marchandises ont été incendiés mercredi sur les axes qui relient la capitale Bamako à la Guinée, au Sénégal, à la Mauritanie, à la Côte d'Ivoire. Précisément, les zones de Gogui, Diéma, Kenyoroba et Bougouni. Le JNIM qui entrave également la circulation des autocars et des véhicules particuliers. David Bachet a pu joindre un natif de Kangaba. C'est à environ 80 km de Bamako. Sa famille devait le retrouver justement dans la capitale, mais le blocus imposé par le JNIM les en a empêchés. Pour préserver sa sécurité, cet homme témoigne de manière anonyme. Sa voix a été modifiée.
4: Les gens devraient venir pour assister aux funérailles. Mais malheureusement,
5: les gens devaient venir pour des funérailles, mais ils sont restés bloqués. Le matin de bonne heure, ils ont été réveillés par des coups de feu, des grandes détonations, des tirs de Kalachnikov partout. Les voitures rebroussaient chemin. Tous les véhicules qui ont essayé de passer quand même ont été arrêtés et brûlés. Dans le village, tout le monde est resté enfermé chez soi. Les gens ne sont pas allés travailler au champ. Les enfants ne sont pas allés à l'école. C'est aussi ce qui s'est passé dans les villages voisins sur cette partie de la RN. À Kenyoroba, il y a plus d'une dizaine, peut-être une quinzaine de véhicules qui ont été entièrement brûlés. De 6h du matin jusqu'à 14h, les djihadistes ont bloqué le coin. Puis ils sont repartis. Après leur départ, des militaires sont arrivés. Une ambulance devait aussi quitter Kangaba pour Bamako avec des malades. Mais à l'heure où je vous parle, ils n'ont pas pu faire le déplacement.
4: Ils n'ont pas pu faire le déplacement.
3: Un propos recueilli donc par David Bachet. Et le point complet sur la situation au Mali sur notre application RFI Anglais Afrique.
1: Dans l'actualité également, le groupe de travail des Nations Unies sur les disparitions forcées hausse le ton contre la Guinée.
3: Les experts publient un communiqué pour alerter sur la situation de 4 proches de l'artiste exilé Elie Kamano, voix critique qui défend les droits humains et dont 2 enfants, un neveu et un frère, sont portés disparus depuis maintenant 6 mois. De quoi alimenter les craintes, dit le groupe de travail onusien. Magali Lagrange revient sur leur sort incertain.
6: En novembre dernier, des hommes masqués font irruption dans une résidence privée de Conakry. Ils enlèvent 3 enfants âgés de 14 à 16 ans ainsi qu'un adulte, membre de leur famille. Ils les emmènent vers une destination inconnue à bord de véhicules à l'apparence officielle selon le communiqué du groupe de travail des Nations Unies sur les disparitions forcées. Depuis, aucune nouvelle, les familles n'ont pas reçu d'informations officielles sur leur sort ou sur le lieu où ils se trouvent, poursuivent les experts onusiens. L'opération semble avoir été soigneusement planifiée et ciblée selon eux, ce qui suggère que les enfants ont été visés en raison de leur lien avec Elie Kamano, artiste et défenseur des droits humains guinéens, critique des autorités aujourd'hui en exil. Le groupe de l'ONU estime que ces disparitions forcées ressemblent à une mesure de représailles contre un opposant, une forme particulièrement grave d'abus qu'aucun État ne peut justifier, peut-on lire dans le communiqué. Il appelle les autorités guinéennes à donner des informations sur le sort de ces 4 personnes et à les libérer. Il demande aussi l'ouverture d'une enquête indépendante afin de traduire faire les responsables en justice.
3: Deux libérations au Niger, deux confrères dont le correspondant de la radio allemande publique Deutsche Welle, c'est ce qu'annoncent leurs proches. Celui-ci reste toutefois poursuivi au titre de la loi sur la cybercriminalité.
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1: En Côte d'Ivoire, retour sur cette annonce fracassante de mercredi, la fin pure et simple de la commission électorale, la CEI, dissoute en Conseil des ministres après 25 ans d'existence et de controverses.
3: Oui, et quid de la suite maintenant, Clotilde? Un nouveau système de gestion des élections devrait être mis en place prochainement, mais on n'a aucun détail pour le moment. La classe politique ivoirienne saisit en tout cas cette brèche pour exposer ses exigences, comme nous le raconte Binta Diagne.
8: Opacité, défiance, partialité, les partis d'opposition sont unanimes pour décrire la défunte commission électorale indépendante. Comment reconstruire maintenant un nouveau système électoral qui rassure tous les acteurs politiques? Plusieurs partis profitent de cette brèche pour renouveler une demande, organiser un nouveau dialogue politique. Soumet Labredoumi, le porte-parole du PDCI.
9: Ce dialogue devra permettre de définir de manière consensuelle les modalités de mise en place du futur organe électoral, les conditions d'une révision transparente de la liste électorale, ainsi que les garanties institutionnelles indispensables à des élections libres, transparentes et apaisées.
8: Pour plusieurs personnalités de l'opposition, cette dissolution est propice à un changement en profondeur du système électoral. Ainsi, Simone Ivey, l'ancienne première dame de Côte d'Ivoire, suggère d'instaurer un redécoupage électoral équitable, selon ses mots. Dans la même lancée, l'ancien préfet d'Abidjan, Vincent Aubillerier, préconise la mise en place d'une nouvelle liste électorale pour clore les débats autour d'éventuels doublons ou autres anomalies. Cette liste serait directement connectée à l'évolution de l'état civil. Une réforme certes coûteuse, dit-il, mais ce sera le prix de l'organisation d'élections crédibles. Fin de citation. Binta Diagne, Abidjan, RFI.
1: Des réactions politiques également en RDC après la conférence de presse de Félix Tshisekedi mercredi soir.
3: Les masques tombent, dit l'opposant d'Elyse Essanga. Le PPRD, parti de Joseph Kabila, évoque une future mobilisation pour faire échec à toute tentative, je cite, de confiscation du pouvoir. On y revient dans le journal international de 7h, temps universel.
1: Et pour l'heure, on ouvre la boîte à pharmacie, hein, Vincent, avec cette vaste enquête de fraude aux médicaments.
3: 90 pays concernés, Clotilde. 269 arrestations, près de 6000 sites frauduleux fermés. On parle de 15 millions de dollars de produits contrefaits saisis au niveau mondial. C'est Interpol qui communique avec son opération annuelle baptisée Pangea. Cette année, Sidi Yansané, les conclusions d'Interpol, c'est que l'Afrique est ciblée surtout pour les médicaments les plus basiques.
10: Contrairement au reste du monde, surtout concerné par les faux médicaments contre les troubles de l'érection, les sédatifs et les analgésiques, l'Afrique est surtout infestée de contrefaçons d'antidouleurs, d'antibiotiques et d'antipaludéens. L'enquête d'Interpol indique que ces produits se vendent dans les marchés informels, le continent étant l'une des régions du monde où le coût pour la santé reste élevé, même pour les médicaments les plus souvent sollicité. Au Cameroun, l'opération policière mondialement coordonnée a permis la saisie de milliers de flacons antipalus et d'antibiotiques, tous frauduleux. En Côte d'Ivoire, une tonne d'ibuprofène contrefait a été découverte dans un véhicule et chez son voisin burkinabé, les autorités ont mis la main sur près de 400 000 capsules d'antibiotiques. Le Faso, justement, est le seul État africain dans le top 10 des pays qui ont connu les plus grosses saisies de faux médicaments dans le monde cette année, malgré des volumes presque deux fois moindres par rapport à l'an dernier.
3: La précision signée, Sidi Yansané.
1: On passe au sport, on salue cette jolie performance au championnat d'Afrique de natation en Algérie.
3: Celle de la Sénégalaise Oumi Diop, 22 ans et 3 médailles glanées, dont 2 titres. Elle s'offre même un record sur 50 mètres papillon. Un mot aussi rapide pour vous dire qu'on connaît l'ensemble des finales des Coupes européennes de foot. PSG Arsenal, bien sûr, en Ligue des Champions. Fribourg Aston Villa en Ligue Europa. Crystal Palace Rayo Vallecano en Ligue Europa Conférence. Et le foot, ce sont aussi ces retours des 3 supporters sénégalais qui ont purgé leur peine pour hooliganisme au Maroc. Ils ont été accueillis hier par une foule de supporters à Dakar. Léa Lisa Vesteroff était là.
11: Explosion de joie quand les 3 supporters franchissent enfin la porte de l'aéroport. Plus d'une centaine de leurs collègues du 12e Gaïndé sont là. Drapeau du Sénégal à la main, chacun veut les prendre dans ses bras. Les portes, Koumbé Diétia, au venu de Sali, casquette vert, jaune et rouge sur la tête, rayonne de joie.
12: C'est un grand soulagement. On est content parce qu'il y en a 3 mois, on n'a pas vu nos frères. Et le 12e Gaïndé, c'est la famille. Si tu touches quelqu'un, dis tout le monde.
11: l'occasion, les djembés et les trompettes résonnent. Abdoulaye Dieng, originaire de Richartol dans le Nord, n'en finit pas de sourire après 3 mois loin de son pays.
13: Mais maintenant, on dit Alhamdoulilah, puisqu'on est revenu avec la vie. Tant qu'il y a vie, il y a espoir. Donc, Alhamdoulilah.
11: À ses côtés, Ibrahima Diop, lunettes de soleil pour cacher l'émotion du retour, est plus mitigée.
14: On est très content, mais pas assez.
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1: Bonjour à toutes, bonjour à tous. Vous êtes à l'écoute de la surprise sortie du chapeau sur Radio DC. Nous accueillons aujourd'hui Anne Valette. Bonjour Anne.
2: Bonjour.
1: Qui est administratrice de la compagnie Mais Oui Danse, compagnie qui organise le Festival des 5 pour la deuxième fois. C'est la deuxième édition en 2026. Et tu es également donc chargée de production de ce festival. Est-ce que on peut peut-être commencer par le début? Est-ce que tu as envie de nous présenter un petit peu Mais Oui Danse?
2: Oui, tout à fait. Alors, Mais Oui Danse, c'est une association, c'est la compagnie de danse au départ de Dai Jian, qui est chorégraphe et qui est arrivée il y a une dizaine d'années en France, après avoir passé pas mal de temps aux États-Unis, en Chine. Il a posé ses valises à Saint-Julien-Molin-Molette, dans une des usines de tissage. Et on a la chance d'y avoir un magnifique studio de danse et plein d'envie pour s'en servir.
1: Est-ce que peut-être est-ce qu'on pourrait développer un peu le travail de Dai Jian, des différentes choses que vous avez fait avant d'arriver à Saint-Julien?
2: Oui, bien sûr. Dai Jian, il dansait aux États-Unis pour des compagnies comme celle de Trisha Brand. Donc il est dans la danse post-moderne. Et puis après avoir passé beaucoup d'années en compagnie, il a monté ses propres pièces. Et puis on est arrivé en France en 2016. Il a voulu continuer à créer, donc il a créé une compagnie de danse qui s'appelle Mais Oui Danse, avec cette envie-là. Et petit à petit, dans son travail de la danse postmoderne, il a associé beaucoup de choses in situ, des créations pour des espaces, pour des musées, de la performance. Donc voilà, son travail évolue vers ça et c'est tout à fait en lien avec le lieu qu'on a actuellement, dans lequel on a décidé de faire vivre et résonner le patrimoine avec des performances artistiques contemporaines.
1: Quand tu dis faire résonner le patrimoine, j'imagine que tu fais référence au lieu dans lequel vous avez installé ce studio des 5.
2: Tout à fait, oui. On est dans une ancienne usine de tissage qui a maintenant quelques centaines d'années à son actif. C'est une usine qui s'est arrêtée de tourner en 2003 et il y a une salle de métier à tisser qui est préservée. On y fait de la restauration de métiers à tisser. Il y a vraiment plein d'espaces historiques qui sont très inspirants pour les artistes. Donc, on leur propose, le temps du Festival des 5, d'investir les lieux et puis de le re-raconter à leur manière, d'apporter des nouveaux récits pour enrichir ce patrimoine et le faire vivre.
1: Et par curiosité, quand vous êtes arrivé, est-ce que le projet, quand vous cherchiez un lieu pour le studio, c'était de vous aviez déjà ce projet de lier l'art au patrimoine, ou est-ce que c'est venu en découvrant le lieu?
2: Ouais, pas du tout. Ouais, c'est vrai, on cherchait vraiment un studio de danse, et puis cet espace-là, il amène d'autres choses, des choses magnifiques. On est baigné dans toute cette histoire ouvrière, cette histoire du tissage. Chaque espace a des choses à raconter. Et donc, oui, ça nous paraissait absolument fondamental d'associer l'histoire, la technique et ce qui a pu se passer dans ces usines avec l'art contemporain. On trouve que c'est une merveilleuse façon de faire vivre ce lieu et de lui redonner. Voilà, c'est une autre chose à raconter, en tout cas pour les habitants et les visiteurs.
1: Donc, de cette manière, vous avez imaginé ce festival des 5 qui est vraiment lié à ce lieu. C'est là, ça va être la seconde édition. Est-ce que tu as envie de nous parler un petit peu de la première avant?
2: Oui, alors en fait, avant même ça, c'est pratiquement la troisième édition plutôt, parce que au tout début, quand on est arrivé, on avait fait un test. C'était complètement ouvert. C'était l'idée de faire visiter et d'ouvrir les portes. C'était comme une journée porte ouverte sur le temps d'un week-end, donc pendant le week-end de la Ascension. Et on avait quelques artistes qui avaient décidé de s'emparer un peu du lieu. Et donc, pendant les visites guidées autour des métiers à tisser, il y avait des interventions artistiques. Et finalement, ça a vraiment pris tout de suite. On a eu des centaines de personnes qui sont venues et on s'est dit, il faut absolument qu'on continue, qu'on pousse le concept un peu plus loin. Et donc, l'année dernière, effectivement, avec l'aide de la DRAC Auvergne-Rhône-Alpes, on a pu développer vraiment un festival complet sur les 4 jours de ce grand week-end. Et inviter des artistes locaux, des artistes internationaux, faire intervenir les habitants aussi dans des projets collaboratifs. C'était un peu un crash test parce que c'était la première grosse édition, mais c'était super. Tout le monde est sorti de là avec un grand sourire et on s'est dit qu'on allait remettre ça. Donc voilà, on y est.
1: Et qu'est-ce que vous aviez imaginé? Alors j'imagine que la danse était quand même au cœur de ce festival. Est-ce qu'il y avait, enfin, comment c'était lié au patrimoine?
2: Oui, alors l'année dernière, la particularité, c'est qu'on accueillait un groupe d'artistes en résidence qui venaient de Chine, pour beaucoup d'entre eux. Enfin, certains venaient aussi d'autres pays, mais ils étaient d'origine chinoise. Et ils sont tous venus s'imprégner des lieux pendant 2 semaines avant le festival, travailler dans les lieux, faire des ateliers avec Dagen sur justement ces aspects de performance, comment on s'installe dans un lieu, comment on le raconte à partir de choses qu'ils avaient déjà fait, mais voilà, pour vraiment les étirer et les rendre le plus possible vivantes dans ce lieu-là. Et donc ils étaient une petite dizaine d'artistes, et donc au cours du festival de l'année dernière, il y a eu une déambulation où chacun pouvait présenter le travail qu'il avait fait pendant les 2 semaines qui précédaient. Donc c'était des créations in situ, mais à la fois ils avaient vraiment travaillé profondément sur ce qu'ils allaient faire, et tout le monde était surpris parce que y a des différences culturelles, ça faisait des chocs artistiques aussi entre des artistes locaux, des artistes vraiment qui venaient de loin, qui avaient peut-être d'autres regards sur ces bâtiments. Et c'est vrai que on ne s'attendait pas à autant de qualité et des propositions aussi différentes et variées. C'était super.
1: Quand tu parles de choc entre les artistes locaux et les artistes venus de Chine, entre autres, c'était plutôt positif quand même comme réaction.
2: Ah oui, absolument, absolument. C'est que quand on a fait ces déambulations, ils avaient investi des tout petits espaces pour faire des performances que vraiment on n'a pas l'habitude de voir ici. C'était ça qui était génial, c'était de mettre dans ces mêmes locaux, à des endroits différents, des propositions artistiques et d'ici et d'ailleurs, quoi.
1: Donc on peut déjà dire que c'est cette seconde édition, enfin, de seconde et demie, comme
2: voilà,
1: tu disais, édition se déroulera du 14 au 17 mai, donc dans l'ancienne usine de tissage qu'on appelait Perrier à l'époque. Mm-hmm. On l'appelle toujours un petit peu comme ça d'ailleurs.
2: Oui, c'est vrai. Nous, on l'a rebaptisé le Studio des 5, mais bon, il y a 2 siècles d'usine Perrier Schmelz d'ailleurs aussi. Mais non, c'est. Et puis, on a étendu, en fait, on a envie que ce soit partagé au niveau du village. Donc, il y aura des performances chez nous à l'usine Perrier. Et Schmelz, mais aussi dans l'usine Sainte-Marthe, qui est une autre grande usine de tissage du village, qui est très visible et qui est magnifique, mais qui n'a plus tous ses métiers à tisser. Il y a des artistes qui l'ont déjà investi, mais donc ils nous prêtent gentiment les lieux pour aussi proposer des choses là-bas et permettre aux visiteurs de se promener, de découvrir le patrimoine dans un ensemble plus large.
1: Ça, c'est une nouveauté par rapport à la première édition, que vous soyez sur 2 lieux.
2: L'année dernière, on avait utilisé un de leurs espaces. Cette fois, on en utilisera 2. Et puis aussi, il y avait une chose l'année dernière qui avait pas mal marqué les esprits. C'était un artiste qui était intervenu dans tout le village en déposant avec un petit chariot, déposer des pièces de l'usine, des petites pièces qu'il avait trouvées partout dans l'usine, tout le long du village, tout autour du village. Il avait fait une performance de 2 heures. Pour les déposer, puis pour les récupérer vraiment tout doucement les unes après les autres, en y faisant vraiment attention comme si c'était des souvenirs qui étaient là mais qui s'estompaient. Et donc ça a interpellé même des gens qui n'avaient pas forcément prévu de venir au départ au festival, de voir ces artistes intervenir dans l'espace public. Et ça, on a essayé de le reprendre. Donc il y aura quelques performances qui sortiront aussi des usines pour que ce soit vraiment ouvert à un public plus large, que les habitants puissent en profiter.
1: Avant de se pencher sur la programmation de ce Festival des 5, est-ce que tu pourrais nous parler un petit peu des activités un peu plus régulières du Studio des 5?
2: Oui, absolument. Donc, il y a plusieurs activités. Donc, il y a déjà toute la part héritage et patrimoine qu'on essaie de préserver. Donc, forcément, venant du monde de la danse, le mouvement, les gestes, c'est primordial dans notre quotidien, dans notre façon de lire les choses. Et on ne pouvait pas imaginer garder ces métiers à tisser, prendre la poussière avec personne pour nous montrer les gestes. Donc, une des premières choses qu'on a fait quand on est arrivé, c'était de s'entourer d'anciens carreurs, mécaniciens, régleurs, peigniers, tous les types de métiers en fait qu'on a dans le tissage, pour collecter, archiver et s'assurer qu'on avait bien tous les gestes qui vont avec le tissage. Ça nous paraissait une brique essentielle de l'histoire à raconter. Donc depuis 2 ans maintenant, on travaille avec 3 personnes, notamment des bénévoles, qui sont là pour nous aider à restaurer ces métiers, à nous montrer comment ça fonctionne, et à un petit peu archiver tout ça de façon à ce que si un jour quelqu'un complètement novice veuille venir mettre en route un métier, eh bien, il puisse connaître toutes les étapes et tous les gestes qu'il faut faire.
1: Du coup, ces personnes, c'est vraiment des personnes qui ont travaillé, c'était leur activité
2: Exactement.
1: Professionnelle dans cette usine.
2: Ils ont passé leur vie, pas forcément dans cette usine, mais D'accord. dans le coin. Et oui, c'est. Et puis, je pense que pour eux, c'est pouvoir transmettre ça, c'est énorme. D'ailleurs, la transmission sera au cœur du festival de cette année. C'est vraiment une thématique qui nous tient à cœur. Donc, ils sont dans cet esprit de transmission, de sauvegarde aussi. Et puis le pendant, c'est toute la création artistique qui fait que d'un côté, on sauvegarde, d'un côté, on transforme, on raconte encore autre chose parce que les nouvelles générations ont aussi besoin d'autre chose. De toute façon, les tissages en France, aujourd'hui, il n'y en a pratiquement plus. Donc, c'est comment on fait pour faire ce lien avec les nouvelles générations, qu'on n'oublie pas tout ce qui a pu être fait, et puis qu'on sache en prendre conscience, etc. Mais peut-être raconter aussi autre chose dans ces usines. Donc on essaie de lier les deux tout le temps et on accueille régulièrement des artistes en résidence de création dans le studio et dans les espaces de l'usine.
1: D'accord. Et est-ce qu'il y a des cours qui sont donnés est-ce qu'il y a des élèves réguliers, des choses comme ça?
2: Alors, pas réguliers, mais sous forme d'ateliers, sur des temps forts, des week-ends. Il y a un laboratoire d'artistes qui se retrouvent pour chercher ensemble, explorer. Ça, c'est une fois par trimestre. Mais ça nous paraît aussi important qu'il y ait cet esprit un peu de communauté, où on peut partager des choses ensemble dans des espaces pareils. Et puis, des ateliers, il y en a sur des temps forts essentiellement, ou des mises à disposition du studio.
1: Très bien. Ben voilà qui nous donne une idée de vos activités. On va se pencher maintenant sur le Festival des 5, donc du 14 au 17 mai. Ça commence le jeudi 14 mai. Et du coup, je te laisse nous dérouler un petit peu le programme.
2: Oui, alors pour chaque journée, le matin, on a des temps plus du coup de transmission, qui sont des temps avec des ateliers essentiellement de la danse contemporaine. Donc on démarre à 9h, de 9h à 10h, on a une méditation qui est accessible à tous, ouverte, qui est un petit peu un temps calme pour démarrer le festival où on peut simplement venir, partir comme on veut, si on veut tester. C'est semi-guidé, je dirais, par les artistes qui vont préparer les ateliers derrière. Et ensuite, on a un atelier de danse contemporaine de 10h à midi. Alors ça, c'est le cas pour le jeudi, vendredi et dimanche. On a la chance cette année d'avoir des professeurs de grande qualité. Donc l'atelier du jeudi, on a Tianmin Chang, c'est un danseur de la compagnie Dofus Shafter, qui est une compagnie assez reconnue à Londres, qui tourne beaucoup en France, donc peut-être que certains des auditeurs en auront entendu parler. C'est une danse vraiment envoûtante, participative, qui est vraiment super. Et ensuite, on a Melinda Jean Myers pour le vendredi après-midi. Donc c'est une danseuse avec laquelle Dajen a déjà travaillé, qui a dansé pour Trisha Brown et qui est professeure dans une université américaine aujourd'hui. Et elle a aussi des très grandes qualités pédagogues, donc on pense que ça va être un super atelier. Et puis on saute le samedi pour les ateliers parce que le samedi matin, on va, en partenariat avec Cinémolette, pouvoir découvrir un film qui s'appelle La Parole d'Orphée. C'est une avant-première d'un film qui retrace comment Dominique Merci, un des danseurs de Pina Bausch, a transmis la pièce Orphée Eurydice à 2 autres danseurs. Et ce sera suivi d'une table ronde avec le réalisateur et avec Virginia Hennein qui a dansé cette pièce aussi et qui nous fera le plaisir d'animer l'atelier du dimanche autour du travail de Pina Bausch et de la manière de travailler de Pina Bausch. Donc c'est vraiment trois grandes figures de la danse contemporaine qui seront présentes un peu dans ces ateliers, et c'est de très grande qualité.
1: Ça fait plusieurs fois que tu nous parles de Pina Bausch, peut-être un petit mot sur cette artiste.
2: Oui, c'est une artiste allemande qui vraiment en Europe en tout cas fait partie des grands fondateurs de la danse contemporaine, qui est une figure extrêmement connue et voilà, qui a marqué son temps sur ce type de danse. On parle d'elle parce que dans le film, donc c'est vraiment son travail qui est transmis, et c'est comment on transmet le travail d'une chorégraphe comme celle-ci. Et puis Virginia Heinen qui a dansé cette pièce-là et aussi professeure au Conservatoire de Lyon. Et donc elle va nous faire le plaisir de d'animer l'atelier qui suivra et qui fera vraiment écho à la projection cinématographique.
1: Donc voilà pour les ateliers, donc jeudi, vendredi et dimanche matin. Les temps de méditation sont gratuits. Qu'en est-il des ateliers ?
2: Oui, alors les ateliers, ils sont payants, mais ils sont à 20 € l'atelier. On essaie d'avoir une programmation avec quelques temps gratuits, et puis le reste, c'est vraiment des billets à des prix qui nous paraissent raisonnables et qui servent vraiment juste au fonctionnement du festival. Et puis, il y a bien sûr, après, des billets couplés, si vous faites plusieurs ateliers ou des journées complètes, etc. Vous
1: D'accord.
2: avez une billetterie
1: On pourra peut-être revenir dessus à la fin de l'émission, complètement. Et donc, les après-midi, alors ?
2: Et donc, les après-midi, c'est réservé au spectacle. Donc, généralement, on a deux ou trois spectacles pour l'après-midi. On en a un ou deux autres en soirée. Les spectacles sont ouverts à tous aussi. C'est comme les ateliers. Hein. Je précise peut-être pour les ateliers que c'est pas spécial. C'est des très grands chorégraphes, mais c'est ouvert à tous. Hein. C'est pas des ateliers pour les professionnels. C'est vraiment, même les amateurs peuvent venir avec plaisir découvrir ces travaux. Et puis donc pour les après-midi, on a des performances également ouverte à tous. Pour le jeudi, on a une pièce qui est créée in situ par Dai Jian et Shen Min Chang, donc le chorégraphe qui va animer l'atelier du matin. Je peux pas vous dire grand chose sur cette pièce parce qu'elle est en cours de création et elle sera créée vraiment pour le festival et vraiment pour le lieu. C'est une volonté qu'ils avaient. Ensuite, on a une autre performance qui s'appelle Dessin à quatre mains. Pour ceux qui sont venus l'année dernière, vous avez peut-être vu le travail de Tony Orico à Sainte-Marthe. C'est un performeur qui travaille avec des graphites et avec du dessin. Et donc, cette année, il revient avec des dessins à quatre mains avec une autre interprète qui est Melinda Jean Meyers. Et ils vont faire une performance qui est entièrement chorégraphiée pour faire un dessin. Et ils vont la jouer trois fois dans le festival à des lieux différents. Donc ça va donner des perspectives complètement différentes de ce travail-là.
1: D'accord. Par curiosité, je ne sais pas si ça peut spoiler sur le spectacle, mais est-ce que on va retrouver le même dessin puisque c'est une chorégraphie, je suppose.
2: Voilà, c'est oui. ça. Tout D'accord. est chorégraphié exactement, mais ce sera en intérieur, en extérieur, dans des espaces différents. Et comme ça, on pourra voir aussi l'impact des espaces dans les travaux qu'on regarde comme ça dans des performances in situ. Et le soir, donc pour le jeudi 14 mai, on accueille la compagnie Mass Arts et deux artistes qui sont déjà venus chez nous en résidence de création l'année dernière, qui ont finalisé la création en Nariestadt cette année, et donc ils vont revenir avec leur spectacle Moftarak et Nariestadt, qu'on avait vu des extraits à la sortie de la résidence l'année dernière, donc on pourra voir les spectacles en entier cette fois-ci. Ce qui est important de noter, c'est que Lara Audin, donc toujours dans cette idée de transmission, elle récupère un atelier d'or de barbarie de ses parents, et donc elle fait tout un travail sur la musique, et elle écrit de la musique pour les spectacles de danse de Moad Adadi. Et donc ils vont travailler ensemble sur Moftarak avec cette idée que ces cartes perforées pour faire des orgues de barbarie, ça résonne pas mal avec les cartes perforées du tissage.
1: D'accord, c'est intriguant. Du coup, pendant le spectacle, il y a un lien un peu direct entre les métiers à tisser et l'orgue de barbarie.
2: Alors, pas direct, mais les cartes perforées font ce lien-là, parce qu'il faut des cartes perforées pour décider des dessins qu'on tisse. Et pareil pour la programmation de l'orgue de barbarie.
1: Pour le jeudi 14.

0: être présent. On a Fabienne Guild qui est à Saint-Julien-Molin-Molette, qui a présenté un spectacle de clown. On a Mouvement Présence, une compagnie de danse contemporaine qui est à Pélussin, qui est déjà venue l'année dernière et qui va chorégraphier un spectacle encore plus grand cette fois-ci. Et puis on a deux autres artistes qui nous viennent de Saint-Étienne. On a Kalouben Duo, qui est un duo de voix, et l'association Mosaï avec Noé Pélancin, qui va faire des poèmes dansés.
1: Par curiosité, ces artistes viennent avec un spectacle qui est déjà construit, ou est-ce que l'idée c'était de, un peu comme pour la première édition, d'essayer de s'adapter un peu au lieu et au moment?
0: Alors, ils viennent avec des choses, ça dépend desquelles. Il y en a qui viennent avec des choses plus ou moins construites, mais qu'ils adaptent forcément au lieu qu'ils vont choisir. Donc nous, on met les espaces à disposition. Chacun choisit un espace dans lequel il a envie de faire sa performance. Et puis, ensuite, il peut l'adapter ou pas en fonction de l'espace qu'il a retenu.
1: D'accord. Ok. J'en profite pour dire qu'à ce moment-là, après ce temps-là, Radio DC sera présente sur place pour faire quelques interviews en public. Voilà, vous êtes les bienvenus et c'est également gratuit.
0: Voilà, c'est du coup Rose et Alain de Mouvement et Présence qui pourront répondre aux questions de Radio DC, et puis le public pourra aussi poser des questions.
1: Avec plaisir. Hein.
0: Voilà.
1: Et le spectacle du soir. Et
0: donc le spectacle du soir, c'est une compagnie de deux jeunes filles qui s'appelle Ilomona. Le spectacle s'appelle Mad Mad et c'est un spectacle qui est un petit peu inspiré de la danse buto, donc une danse qui est très lente, qui aborde les sujets de la féminité. Je préfère pas vous en dire trop, mais c'est un spectacle très émouvant qui est vraiment entre la danse et la performance et qui aura lieu aussi à l'usine Perrier.
1: Peut-être un mot sur la danse buto.
0: Oui, la danse buto, c'est une danse japonaise qui fait aussi partie des grandes catégories de la danse contemporaine. C'est une danse qui est très très lente, qui laisse vraiment la place au mouvement.
1: Ok. Donc ça conclut la journée du vendredi. Et on passe au week-end alors. Donc le matin, cinéma, comme tu le disais, avec le Cinémolette.
0: Oui, qui nous fait le plaisir d'accueillir donc dans la salle de projection du cinéma de Saint-Julien ce film qui s'appelle La Parole d'Orphée. C'est un film qui n'est pas encore sorti et qu'on aura la chance de voir en premier, et en présence du réalisateur, du coup, Arnaud Pasquier. Il sera suivi d'une table ronde avec Virginia Heinan. Et puis l'après-midi, alors là, on a trois performances, trois artistes différents qui vont proposer des choses. Donc, on a une performance qui s'appelle Les Marées Sèches de la compagnie Esfumato. Alors, c'est une performance qui va durer le temps d'une marée. Le samedi, ce qu'il faut savoir, c'est que tout va se passer à Sainte-Marthe. Dans l'autre usine, donc. Et donc, elles vont s'emparer de ce lieu et elles vont avoir une performance qui va durer le temps d'une marée. Donc, c'est aussi cette idée de ralentir, de prendre le temps de retrouver les échelles et comment on vit aujourd'hui et avec quelle temporalité.
1: On est d'accord qu'une marée, ça dure au moins 5 ou 6 heures, non ?
0: Ouais, 6 heures, 12 minutes, exactement.
1: D'accord, ok.
0: Voilà, donc on pourra y aller, revenir.
1: Voilà, c'est ce que j'avais
0: demandé. Bien entendu, pas obligé de rester tout au long de la performance, mais du coup, il y a d'autres performances qui vont rythmer l'après-midi et qui laisseront l'occasion d'aller et venir dans cette salle et de voir les évolutions de la performance. Et donc, quand on est dans les échelles de temps avec les marées sèches, et puis on a une autre proposition qui va se passer au-dessus, dans la grande salle au dernier étage de Sainte-Marthe, avec la compagnie Imago. Et là, c'est une danseuse avec une robe extrêmement grande, donc qui prend cette fois des échelles qui nous laissent à penser des échelles plutôt de la hauteur et de la grandeur de ces espaces qu'on n'a vraiment pas l'habitude de trouver ailleurs. C'est assez inédit, un espace comme celui-là. Et donc, elle joue un petit peu de ces échelles-là avec sa scénographie, avec une robe immense. Et ce spectacle a lieu deux fois, ça dure 20 minutes. Il a lieu à 14h30 et à 17h. Et ça permet donc aussi de choisir un temps. Voilà, si on veut aller voir les marées sèches, si on veut d'abord aller voir ce spectacle-là, voilà, on peut choisir un petit peu de faire des allers-retours. Et puis entre ces deux performances qui auront lieu à 14h30 et 17h, il y en a une troisième avec encore le dessin à quatre mains dont on parlait tout à l'heure. On vous emmènera aussi dans un autre espace.
1: D'accord, donc ça c'est Usine Sainte-Marthe, ce sera le deuxième des trois lieux des performances de Tony Orrico.
0: Voilà, exactement.
1: Et Melinda Dune Myers.
0: Oui.
1: D'accord. Encore une fois,

0: je peux dire que après cette performance, donc après la session de 17h de la compagnie Imago, on organisera encore un petit plateau, quelques interviews avec donc la compagnie Imago et la compagnie Esfumato qui présente les marées sèches.
1: Voilà. Et le soir, on va pouvoir découvrir une autre compagnie qui nous vient du nord de la France, qui s'appelle la compagnie Marie l'Enfant, et qui présente un triptyque chorégraphique qui s'appelle La Masse. C'est une pièce qu'on a vraiment trouvée extrêmement touchante et belle quand on a fait les sélections des artistes. Voilà, donc pareil, on ne vous en dit pas plus, ce sera l'usine Perrier. Et puis, il y aura à nouveau la performance de Daijen et de Tian Mianchang aussi. Pareil, de nuit, cette fois-ci, enfin, en soirée, disons. Qui est la création in situ, qui seront présentées aussi le jeudi après-midi.
0: Est-ce que tu as envie de nous parler un petit peu de cette sélection des artistes que tu viens de mentionner ?
1: Oui, alors on avait lancé un appel à projet. Donc, l'année dernière, on avait lancé pour la première fois un appel à projet pour que les artistes proposent leur spectacle et qu'on puisse faire notre programmation. L'année dernière, on avait reçu une cinquantaine de candidatures et cette année, on a reçu 120. Donc, les choix ont été difficiles, mais on était vraiment touchés par l'ampleur que ça prend et puis la diversité des propositions. On a la chance d'avoir des propositions très riches et de grande qualité.
0: D'accord. Ça peut être facile, effectivement, de choisir parmi 120 spectacles.
1: C'est un point casse-tête.
0: Et donc, le dernier jour, le dimanche 17 mai.
1: Et le dimanche 17 mai, donc on termine avec trois performances dans l'après-midi. Donc il y a une performance d'un artiste lyonnais, la compagnie Strat, c'est Aris Gekaz. Donc c'est un artiste qui a été danseur à l'Opéra de Lyon et qui a depuis quelque temps monté sa compagnie, qui est très inspirée par la Grèce, il nous vient de Grèce. Et donc il est déjà venu en résidence ici, il a travaillé sur ce projet qui s'appelle Anastylosis, et il nous en présentera des extraits.
0: D'accord, seulement des extraits.
1: Oui, seulement des extraits, parce que la création n'est pas tout à fait terminée. Et comme D'accord. il était en résidence chez nous, c'est l'occasion pour lui de pousser un peu son concept. Souvent, les travaux de résidence des artistes, c'est difficile de savoir jusqu'où ils peuvent aller à la fin d'une semaine ou deux semaines. Les temps sont souvent courts. Et donc, on s'est dit que c'était bien de leur laisser aussi cette possibilité. Il n'y a rien de mieux pour un artiste que de tester face à un public, dans des conditions réelles, le travail qu'il prévoit de faire. Et puis, il a déjà une date de première qui est un peu plus loin, mais c'est l'occasion pour lui de vraiment le tester le plus proche possible de sa date de première, quoi. Et puis, on aura à nouveau la performance des 5 à 80 dans un troisième lieu, à la suite de ce solo. Et on terminera avec...
0: Est-ce que tu veux nous parler de ce troisième lieu ?
1: Alors non, parce qu'en fait, les artistes vont arriver d'ici deux semaines ici et on va finaliser les lieux une fois qu'ils seront sur place et qu'ils se rendront mieux compte.
0: D'accord.
1: Même nous ne le savons pas.
0: D'accord.
1: Preuve de flexibilité dans la...
0: part d'improvisation à l'arrivée des artistes.
1: Exactement, mais personne de meilleur qu'eux pour nous dire où sont les bons espaces dans lesquels ils peuvent le réaliser. Et puis la dernière performance, c'est une compagnie qui nous vient de Barcelone. Avec une proposition très festive pour clore le festival, avec cinq danseurs et musiciens. Et voilà, donc c'est une proposition qui aura lieu aussi à l'usine Perrier et qui sortira après à la fin à l'extérieur de l'usine, voilà, pour clore le festival.
0: D'accord, donc ça couvre l'intégralité du festival. Si vous voulez retrouver un petit peu la programmation, retrouver les compagnies, le type de spectacle, tout est consultable sur votre site internet ?
1: Tout à fait. C'est donc sur le site Mewi Danse Art, et puis dans l'espace Studio des 5, vous retrouverez l'affiche du festival et toute la programmation.
0: Donc si on revient un petit peu sur l'aspect pratique, on a commencé à parler des tarifs tout à l'heure.
1: Ouais.
0: Donc tous les spectacles que tu as mentionnés sont payants, tu parlais de 20 euros, est-ce que c'est le même prix pour tous
1: non,
0: les spectacles ?
1: Non, c'est les ateliers qui sont à 20 euros. Les spectacles sont, en fait c'est 10 euros le billet, mais dans le billet il y a donc tous les spectacles de l'après-midi ou bien tous les spectacles du soir, donc ça fait quand même quelque chose d'assez riche. Et puis quand on prend plusieurs, par exemple si on fait toute la demi-journée, ça va être 18 euros pour les spectacles de l'après-midi et ceux du soir. Donc voilà, il y a des petites remises comme ça au fur et à mesure de ce qu'on prend. Vous pouvez faire les réservations en ligne. Ce qui est vraiment important, c'est de savoir que les jauges sont limitées parce qu'on est quand même dans des espaces qui ne sont pas vraiment prévus au départ pour l'accueil de public. Donc quand vous prenez votre billet, dans votre billet, vous êtes devenu adhérent à notre association et les jauges étant limitées, on vous conseille quand même de réserver à l'avance. Vous recevrez un mail de confirmation pour s'assurer qu'il y a bien de la place pour vous accueillir. Et voilà, ne tardez pas trop.
0: Et en continuant sur ces aspects pratiques, on peut peut-être. Est-ce que vous avez prévu la petite restauration buvette sur place? Il y a des choses qui sont pensées?
1: Oui, alors juste à la fin des spectacles de l'après-midi ou à la fin des spectacles du soir, il y a une petite buvette à la sortie qui permet des temps un peu d'échange aussi avec les artistes. On trouve que c'est assez chaleureux de pouvoir se retrouver, échanger sur ce qu'on a pu ressentir, etc. Donc c'est une petite buvette. Après, il y a dans le village quand même aussi deux, trois petites choses pour se restaurer sur le pouce.
0: Donc c'est quand même un festival qui dure 4 jours. Il y a un forfait qui est proposé pour les 4 jours. Est-ce qu'il y a des choses qui ont été imaginées pour l'accueil, pour le parking? Est-ce que vous avez mis des choses en place à ce niveau-là?
1: Alors, pas spécialement pour les parkings, mais on peut garer sur le parking de la mairie. En fait, tout est accessible à pied une fois qu'on a posé sa voiture. Les deux usines sont vraiment proches du centre-ville, donc il y a un parking à la mairie, il y a un parking qui est devant l'usine Perrier, en face de la pharmacie. Donc normalement, vous devriez trouver des places. Il y a que le dimanche après-midi où on va essayer de libérer le parking pour le dernier spectacle qui est devant l'usine. Donc il faudra juste anticiper un peu de se mettre sans doute sur les autres parkings du village.
0: Ok, merci pour toutes ces infos, Anne. On peut rappeler l'adresse du site internet, c'est Mewi Danse Art. Enfin, en tout cas, vous tapez ça sur un moteur de recherche ou Festival des 5, vous trouverez assez rapidement. En termes de réseaux sociaux, est-ce qu'on peut trouver des informations là aussi?
1: Oui, on a une page Facebook qui s'appelle Studio des 5 et on a une page Instagram sur laquelle on publie un petit peu la programmation en images ces temps-ci. Donc c'est Studio avec deux tirets du bas des 5. Vous nous retrouverez comme ça. Et puis, il y a des petites vidéos de certains artistes, des images, des propositions qui vont venir.
0: Eh bien, merci beaucoup, Anne. On va se quitter en musique avec un petit extrait musical qui représente l'ambiance de ce festival. Est-ce que tu veux nous parler un peu de l'artiste?
1: Oui, tout à fait. Donc, c'est la musique du spectacle Anastylo 6, donc, qui a été en création chez nous, qui sera joué dimanche après-midi. Et donc, c'est Aris Gekas qui a composé cette musique, parce qu'il aime beaucoup faire de la musique aussi, il fait de la guitare notamment. Et donc, il a proposé gentiment d'utiliser cette musique-là.
0: Eh bien, on écoute ça tout de suite. Je rappelle juste que ce festival des 5 aura lieu du 14 au 17 mai à Saint-Julien-Molin-Molette. Merci beaucoup, Anne.
1: Merci, Morgane.

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Arrachés à leur Afrique natale, ils sont plus de 60 millions à descendre des esclaves déportés sur l'autre rive de l'océan. Ce crime de masse hante toujours l'Amérique, comme il hante le grand roman de Toni Morrison, Beloved, publié en 1987. 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

0: 35e lecture, 3e partie, chapitre 2.
1: Pieds nus et sève de camomille. J'ai ôté mes chaussures, j'ai ôté mon chapeau. Pieds nus et sève de camomille. Rends-moi mes chaussures, rends-moi mon chapeau. Je pose ma tête sur un sac de patates. Le diable se faufile derrière mon dos. La machine à vapeur gémit de solitude. Aime cette femme à en devenir aveugle. Aveugle, aveugle, fille du bon abri, tu m'as rendu fou.
2: Son retour se fait par la route, à rebours de son départ. D'abord la chambre froide, la resserre, puis la cuisine, avant d'en venir au lit. Ici couché, faible et perdant son poil par plaque, dort auprès de la pompe. Maintenant, Paul D sait que Beloved est réellement parti. Disparu, disent certains, explosé là, sous leurs yeux. Ella n'en est pas si sûre. Peut-être, dit-elle, et peut-être pas. Elle peut très bien être cachée dans les arbres à attendre une autre occasion. Mais lorsque Paul D voit ce vieillard de chien, 18 ans bien sonné, il est certain que le 124 est débarrassé d'elle. Pourtant, il entrebâille la porte de la chambre froide, s'attendant à moitié à l'entendre. « Touche-moi. » Touche-moi dans mon au-dedans et appelle-moi par mon nom.
0: Voilà la paillasse recouverte de vieux journaux grignotés par les souris, la boîte de Saint-Doux, les sacs de pommes de terre aussi, mais vides à présent, qui gisent en tas sur la terre battue. À la lumière du jour, ils n'arrivent pas à imaginer ce gourbi dans le noir, zébré de rayons de lune, qui s'y infiltre à travers les fissures, non plus que le désir qui le noyait là et le forçait à se débattre, à remonter en cette fille comme s'il avait cherché l'air libre à la surface de la mer. S'accoupler avec elle n'était même pas amusant. Cela ressemblait plutôt à un désir irraisonné de rester en vie. Chaque fois qu'elle venait, retroussait ses jupes, une faim vitale le submergeait. Il ne réussissait pas plus à la dominer qu'il ne pouvait commander à ses poumons. Et après, échoué et avalant goulûment l'air, perdu entre répulsion et honte, lui venait aussi la reconnaissance d'avoir été escorté en un lieu profond comme l'océan auquel il avait un jour appartenu.
2: Le jour tamisé dissout la mémoire, la transforme en atomes de poussière flottant dans la lumière. Paul D ferme la porte. Il jette un regard vers la maison et, à sa surprise, elle ne lui retourne aucune menace. Déchargé, le 124 n'est qu'une maison érodée par le temps qui a besoin d'être réparée. Calme, exactement comme l'avait dit Payé à quitter.
1: Avant, il y avait des voix tout autour de cet endroit. C'est paisible maintenant, avait dit Payé. Je suis passé devant plusieurs fois et j'ai pas entendu un bruit. Assagi, j'imagine, vu que M. Baudouin dit qu'il veut la vendre dès que possible.
0: C'est ça le nom de celui qu'elle a essayé de poinçonner ? C'est celui-là ?
1: Eh ouais. Sa sœur dit que c'est une maison à ennui. Elle a dit à Jenny qu'elle allait s'en débarrasser.
0: Et lui ? Demanda Paul D.
1: Jenny dit qu'il est contre, mais qu'il s'y opposera pas.
0: Qui, à leur idée, pourrait vouloir d'une maison perdue ? Quelqu'un qui a de l'argent voudrait pas vivre loin de tout.
1: Va savoir, répondit Payé. Faudra un moment, j'imagine, avant qu'ils arrivent à s'en débarrasser.
0: Il n'a pas l'intention de la traîner devant le juge ?
1: Ouais, il semble pas. Tout ce qu'il veut savoir, dit Jenny, c'est qui était la femme noire debout toute nue sur la véranda. Il était tellement occupé à la regarder qu'il n'a pas remarqué ce que cet homme y jetait. Tout ce qu'il a vu, c'est des femmes de couleur qui se bagarraient. Il a cru que cet homme en avait après l'une d'elles, à ce que Jenny prétend.
0: Jenny l'a détrompée ?
1: Non. Elle dit qu'elle est tellement contente que son patron soit pas mort. Si Ella n'avait pas flanqué une beigne à 7 heures, elle dit qu'elle s'en serait chargée. Ça lui a fait une trouille bleue de penser que cette femme aurait pu lui tuer son patron. Aujourd'hui, Denver, elle en serait à chercher du travail.
0: Jenny a dit quoi à propos de la femme nue ?
1: Elle lui a raconté qu'elle n'en avait point vu.
0: Tu crois qu'ils l'ont vraiment vu ?
1: Ma foi, ils ont vu quelque chose. N'importe comment, je fais confiance à Ella et elle dit qu'elle l'a vu comme je te vois. C'était debout, juste à côté de cette heure. Seulement, d'après leur description, j'ai pas l'impression que c'était la fille que j'ai vue là-dedans. La mienne était fluette. Celle-là était grosse. Elle dit qu'elle se tenait par la main et que cette heure avait l'air d'une petite fille à côté.
0: Une petite fille avec un pic à glace. À quelle distance elle a réussi à l'approcher ?
1: À le toucher, qu'ils disent, avant que Denver et les autres l'empoignent et qu'Ella lui flanque son poing dans la mâchoire.
0: Il doit savoir que c'était en avait après lui. Il peut pas ne pas le savoir.
1: Peut-être, je ne sais pas. S'il l'a pensé, d'après moi, il a décidé de l'oublier. Ça serait bien de lui, d'ailleurs. C'est quelqu'un qui nous a jamais laissé tomber. Solide comme le roc. Je vais te dire une chose. Si elle l'avait eu, ça aurait été la pire chose au monde pour nous tous. Tu sais, n'est-ce pas, que c'est surtout lui qui a sauvé cette œuf de la corde au cou, la première fois.
0: Ouais, nom d'un chien. Cette femme est folle. Folle à lier.
1: Ouais, mais alors on l'est tous, pas vrai ?
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2: Soudain, ils rirent. Un gloussement rouillé d'abord, puis d'autres, de plus en plus fort. Jusqu'à ce que Payet sorte son mouchoir de poche et s'essuie les yeux pendant que Poldi pressait les siens de la paume de ses mains. Tandis que la scène, dont ils n'avaient ni l'un ni l'autre été témoins, prenait forme devant eux, sa gravité et la gêne qu'elle suscitait les secouaient de rire.
0: Chaque fois qu'un homme blanc se présente à sa porte, faut qu'elle tue quelqu'un ?
1: Pour autant qu'elle sache, l'homme aurait tout aussi bien pu venir pour toucher le loyer.
0: Encore heureux qu'on ne distribue pas le courrier comme ça.
1: Personne ne recevrait jamais rien.
0: Sauf le facteur.
1: Ça sera un message rudement dur.
0: Et le dernier.
2: Quand leur rire fut épuisé, ils respirèrent profondément et secouèrent la tête.
0: Et il va quand même laisser Denver passer les nuits chez lui, ah ?
1: Alors là, non. Et... touche pas à Denver, Paul dit. C'est la pointe de mon cœur. Je suis fier de cette petite. Elle a été la première à scolter avec sa mère, avant que personne ne comprenne de quoi diable il retournait.
0: Elle a sauvé la vie au vieux, alors comme qui dirait...
1: On peut le dire. On peut, dit Payet, pensant subitement au bon, au large balancé de son bras en crochet lorsqu'il avait, à l'arracher, sauvé le bébé et... à quelques centimètres près, empêcher la tête bouclée d'aller s'éclater sur les barres d'eau. Je suis fier d'elle. Elle tourne bien, très bien.
2: C'était vrai. Poldi la vit le lendemain matin, alors qu'il était en route pour son travail et qu'elle quittait le sien. Amincie, de l'assurance dans les yeux, elle ressemblait plus que jamais à Halle. Elle fut la première à sourire. « Bonne journée, monsieur dit. »«
0: Elle le saura maintenant. »
2: Le sourire de Denver, qui n'avait plus rien du ricanement dont il se souvenait, était chaleureux comme un accueil. et avait une forte ressemblance avec la bouche de cette. Paul D porta la main à sa casquette.
0: Comment va la vie ?
2: Faut pas se plaindre.
0: Tu rentres chez toi ?
2: Elle dit que non. Elle avait entendu parler d'un emploi pour les après-midi à la fabrique de chemises. Elle espérait qu'avec son travail de nuit chez les Baudouin et un autre en supplément, elle pourrait faire quelques économies en plus d'aider sa mère. Quand il lui demanda si on la traitait correctement là-bas, elle dit « plus que correctement ». Mademoiselle Baudouin lui enseignait des trucs. Il demanda « quel truc ?» Elle rit et dit « des trucs dans des livres ». Elle dit que je pourrais entrer à l'école de Berlin. Elle fait un essai avec moi. Et il s'abstint de répondre «
0: méfie-toi, méfie-toi. Rien au monde n'est plus dangereux qu'un maître d'école blanc. »
2: Au lieu de cela, il hocha la tête et posa la question qui lui brûlait les lèvres.
0: « Ta mère va bien ?»«
2: Non, » dit Denver. « Non, pas bien du tout. »«
0: Tu crois que je devrais passer la voir ? Est-ce que je serai bien accueilli ?»«
2: Je ne sais pas, » dit Denver. « Je crois que j'ai perdu ma mère, » Paul dit.
1: Ils restèrent tous deux silencieux un instant, puis il dit.
0: « Cette fille, tu sais, Bilovède ?»«
2: Oui. »«
0: Tu crois pour sûr que c'était ta sœur ?»
1: Denver regarda ses chaussures.
2: « Parfois. Parfois, je crois qu'elle était plus. »
1: Elle tripota son caraco, gratta une tache. Subitement, elle releva les yeux vers les siens.
2: « Mais qui le saurait mieux que toi, Paul dit ? Je veux dire, tu l'as bien connu, pour sûr ?»
1: Il s'humecta les lèvres.
0: « Eh bien, si tu veux mon avis... »«
2: Non, » dit-elle. « J'ai le mien. »«
0: Tu as mûri, » dit-il.
2: « Oui, monsieur. »«
0: Bon, eh bien, bonne chance pour le travail. »«
2: Merci. » Et d'y voir, Paul dit. Tu n'es pas obligé de rester au large de chez nous. Mais fais attention à comment tu parles à maman. Tu entends ?
0: Ne t'en fais pas, dit-il. Et là-dessus, la quitta. Ou plutôt, elle le quitta. Parce qu'un jeune homme accourait vers elle en criant.
1: Mademoiselle Denver, attendez un peu ! Elle se tourna vers lui et à voir son visage, on aurait dit que quelqu'un avait allumé une rampe à gaz par derrière. Il la quitta à contre-cœur parce qu'il avait envie de parler davantage, de tirer au clair les histoires qu'il avait entendues. Un blanc était venu chercher Denver pour l'emmener à son travail et cet homme l'avait attaqué au pic à glace. Le bébé fantôme était revenu, diabolique, et avait poussé Sete à essayer de tuer l'homme qu'il avait sauvé de la pendaison. Ils étaient d'accord sur ce point. D'abord, il l'avait vu, puis ne l'avait plus vu. Après avoir immobilisé Sete à terre, lui avoir ôté le pic à glace des mains, ils avaient de nouveau regardé vers la maison et ça avait disparu. Plus tard, un petit garçon révéla qu'il était allé chercher des vers au bord de la rivière, derrière le 124, et qu'il avait vu, filant à travers bois, une femme nue, avec des poissons pour chevelure.
2: En fait, Paul D ne se soucie pas de savoir comment la chose est partie, ni pourquoi. Ce qui l'intéresse, c'est son départ à lui, et ses raisons. Lorsqu'il se regarde avec les yeux de Garner, il voit une chose. Avec ceux de numéro 6, une autre. L'une lui donne le sentiment d'être vertueux, l'autre lui fait honte. Comme à l'époque où il travaillait des deux côtés de la guerre, en s'enfuyant de North Point Bank et Railway pour rejoindre le 44e régiment de couleur au Tennessee, il avait cru que c'était gagné, avant de découvrir qu'il était tombé dans un autre régiment de gens de couleur qui se constituait sous les ordres d'un commandant du New Jersey. Il y était resté 4 semaines. Le régiment se désintégra avant d'avoir été formé, lorsqu'il s'agit de décider si les soldats devaient ou non porter des armes. Non, fut-il décidé. Et le commandant blanc dut imaginer ce qu'il pourrait bien leur commander en place de tuer d'autres blancs. Une partie des 10 000 hommes restèrent pour nettoyer, entretenir et construire des choses. D'autres s'enfuirent vers un autre régiment. La plupart furent abandonnés, livrés à leurs propres moyens, avec l'amertume pour salaire. Il s'efforçait de décider quoi faire lorsqu'un agent de North Point Bank le rattrapa et le ramena à Delaware où il travailla comme esclave pendant 1 année. Puis North Point accepta 300 dollars en échange de ses services en Alabama où il travailla pour les rebelles, d'abord à trier les morts puis à fondre du minerai de fer. Lorsque lui et son groupe ratissaient les champs de bataille, leur tâche consistait à démêler les confédérés blessés des confédérés morts. « Attention, leur disait-on, faites bien attention. Hommes de couleur et blancs, le visage masqué jusqu'aux yeux, sillonnaient les champs avec des lampes, l'oreille à l'affût, dans l'obscurité, pour surprendre des gémissements de vie au beau milieu du silence indifférent des morts. Il relevait surtout des hommes jeunes, quelques enfants, et cela lui faisait un peu honte d'éprouver de la pitié pour ceux qu'il imaginait être les fils des gardiens d'Alfred, Géorgie.
0: Aucune de ces 5 tentatives n'avait connu de succès durable. Chacune de ces évasions, du Bon Abri, de chez Brandywine, d'Alfred, de Géorgie, de Wilmington, de North Point, avait échoué. Seul, sans déguisement, la peau bien en vue, les cheveux reconnaissables et sans aucun blanc pour le protéger, il n'avait jamais manqué de se faire reprendre. La plus longue de ses cavales était celle où il s'était sauvé avec les autres forçats, avait séjourné chez les Cherokees, suivi leurs conseils, puis vécu caché chez la Tisserande de Wilmington, dans le Delaware, pendant 3 ans. Et au cours de toutes ces évasions, il n'avait pu s'empêcher de s'émerveiller de la beauté de ce pays qui n'était pas le sien. Il avait caché cette admiration dans sa poitrine, fouillé cette terre à la recherche de nourriture, s'était agrippé à ses rivages pour la paix de l'eau, tout en s'efforçant de ne pas l'aimer. Les nuits où le ciel se montrait familier, languide du poids de ses propres étoiles, il se contraignait à ne pas l'aimer. Avec ses cimetières et ses rivières encaissées, ou tout simplement en apercevant une maison solitaire sous un arbre à chapelet, ou peut-être un mulet attaché à un piquet, la robe tout bêtement satinée de lumière. Un rien était capable de l'émouvoir, et il bataillait dur pour ne pas se laisser aller à l'aimer.
1: Après quelques mois sur les champs de bataille de l'Alabama, il fut réquisitionné dans une fonderie à Selma en compagnie de

d'un mobile, ils virent 12 cadavres de noirs au cours des 30 premiers kilomètres. 2 étaient des femmes, 4 des petits garçons. Il pensa que ceci, à coup sûr, serait la marche de sa vie. Les nordistes au pouvoir ne maîtrisaient pas les rebelles. Ils arrivèrent aux abords de Mobile, où des Noirs posaient pour l'Union les rails que, plus tôt, ils avaient arrachés pour les rebelles. L'un des hommes qui était avec lui, un soldat dénommé Keane, avait été au 54e du Massachusetts. Il dit à Paul D. qu'ils avaient été payés moins que les soldats blancs. Il était dépité de ce que, en tant que groupe, ils aient refusé l'offre que l'État du Massachusetts leur avait faite de compenser la différence de solde. Paul D. fut tellement impressionné par l'idée de recevoir de l'argent pour se battre qu'il considéra le soldat avec émerveillement et envie.

C'était Un autre monde, avec aujourd'hui Beloved, de Toni Morrison. Merci à tous de votre écoute. Merci à Eleonore, notre technicienne bien-aimée. À bientôt sur nos ondes, en direct ou en podcast sur radiodici.com.

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2: Il est 11h à Paris, 9h en temps universel. Merci d'écouter RFI. Dans 10 minutes, priorité santé, Caroline Paré, question de femme, mais d'abord toute l'info avec Mathis Limano. Bonjour Mathis.
3: Bonjour Juan Gomez, bonjour à tous. Dans ce journal, reportage au sud Liban auprès des déplacés de la guerre. Les combats se poursuivent malgré le cessez-le-feu entre le Hezbollah et Israël, l'armée de l'État hébreu qui continue ses opérations de démolition. Au Mali, les djihadistes du Jnim maintiennent la pression sur la capitale Bamako. Les routes sont bloquées, les camions de marchandises incendiés. Les personnes qui souhaitent rejoindre ou quitter Bamako doivent y renoncer, vous l'entendrez. Et puis les élèves du secondaire en grève en Allemagne. Près de 50 000 d'entre eux se mobilisent aujourd'hui pour dénoncer la politique de remilitarisation du chancelier Friedrich Merz. C'est une trêve bien théorique qui est en vigueur au Liban. L'armée israélienne engagée contre le Hezbollah bombarde quasi quotidiennement et continue de raser les villages du sud Liban. Un sud découpé par la ligne jaune de l'État hébreu, délimitant ce qu'il appelle sa zone de sécurité. Et aux portes de cette ligne, une ville de 10 000 habitants où les déplacés des villages environnants viennent se réfugier. Asbaya, ville-refuge, pour encore combien de temps? C'est un reportage de notre correspondante sur place, Sophie Guignon.
4: L'école publique de Asbaya héberge 160 déplacés des villages voisins, comme Rihan Ahmad El Ali.
5: On entend les bruits d'explosion. On a tous perdu nos maisons, la nôtre aussi.
4: La jeune femme de 35 ans, originaire de Riyam, est déplacée à seulement 15 km de chez elle avec ses 4 enfants et son mari agriculteur, dont les terres ont été saccagées.
5: Avant, financièrement, on s'en sortait. On n'avait pas besoin d'aide, mais aujourd'hui, on n'a plus rien. Ma fille déteste l'école maintenant et elle me dit qu'elle ne veut plus aller à l'école parce que nous y vivons. Quand on se couche, on se demande s'il y aura un lendemain. Est-ce que nos enfants auront une vie normale?
4: Le jour de notre tournage, de nouveaux ordres d'évacuation ont été diffusés par l'armée israélienne, poussant des milliers de Libanais à fuir. Un scénario que redoute Myrna Aboudehen, enseignante qui s'occupe de l'accueil des déplacés.
5: À chaque fois que j'allume mon téléphone et que je vois des alertes et des avertissements, je me demande quand Hasbaya sera dans la liste. C'est une peur indescriptible. On n'est jamais loin du On veut juste rester sur nos terres, mais la peur est là, à chaque instant. Chaque jour, je m'attends à une mauvaise nouvelle. Rien ne nous rassure.
4: Ce mercredi, un bombardement a visé la banlieue sud de Beyrouth pour la première fois depuis la trêve. Sophie Guignon, de retour de Hasbaya, RFI.
3: Et ce matin, c'est un secouriste de la défense civile qui a été tué dans une frappe israélienne alors qu'il circulait sur une route à l'est de Nabatieh. La trêve tient toujours, dit Donald Trump, après des échanges de tirs cette nuit entre forces américaines et iraniennes dans le détroit d'Ormuz. Les deux camps s'accusent d'avoir bafoué le cessez-le-feu. Pour l'Iran, ce sont des tirs américains contre un de ses pétroliers qui ont déclenché les hostilités. Quand Washington assure que 3 de ses navires ont essuyé des tirs en premier, s'en est suivi des frappes contre des sites militaires en Iran. Une broutille, commente Donald Trump, et un accord qui semble de plus en plus menacé. La dernière proposition américaine est toujours à l'étude par les autorités iraniennes. Par ailleurs, la défense aérienne des Émirats Arabes Unis est entrée en action ce matin face à une attaque de drones et de missiles iraniens, d'après le ministère émirien de la Défense.
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3: RFI à 9h03 à Bamako, le blocus qui étouffe depuis une semaine la capitale malienne. Les djihadistes du Jnim continuent d'entraver la circulation. Plusieurs dizaines de camions ont été incendiés. Et pour les particuliers qui doivent quitter ou se rendre dans la capitale, la route n'est plus sûre. Écoutez le témoignage de cet homme. Il est originaire de Kangaba, environ 80 km de Bamako. Il a voulu rester anonyme. Ses proches devaient le rejoindre dans la capitale, mais ont dû faire demi-tour.
6: Les gens devraient venir pour assister aux funérailles. Mais malheureusement,
7: les gens devaient venir pour des funérailles, mais ils sont restés bloqués. Le matin de bonne heure, ils ont été réveillés par des coups de feu, des grandes détonations, des tirs de Kalachnikov partout. Les voitures rebroussaient chemin. Tous les véhicules qui ont essayé de passer quand même ont été arrêtés et brûlés. Dans le village, tout le monde est resté enfermé chez soi. Les gens ne sont pas allés travailler au champ. Les enfants ne sont pas allés à l'école. C'est aussi ce qui s'est passé dans les villages voisins sur cette partie de la RN5. 25. À Kenyoroba, il y a plus d'une dizaine, peut-être une quinzaine de véhicules qui ont été entièrement brûlés. De 6h du matin jusqu'à 14h, les djihadistes ont bloqué le coin. Puis ils sont repartis. Après leur départ, des militaires sont arrivés. Une ambulance devait aussi quitter Kongaba pour Bamako avec des malades. Mais à l'heure où je vous parle, ils n'ont pas pu faire le déplacement.
6: Ils n'ont pas pu faire le déplacement.
3: Témoignage recueilli par David Bachet. C'est une trêve illusoire décrétée unilatéralement par la Russie à l'occasion des commémorations de la victoire sur l'Allemagne nazie, trêve entrée en vigueur cette nuit. Et pourtant, la Russie dit avoir intercepté 250 drones ukrainiens lorsque Kiev dénonce un déluge de feu avec plus de 850 drones tirés par Moscou. L'un d'eux s'est d'ailleurs écrasé dans la zone radioactive de Tchernobyl, provoquant un important incendie. Le feu est toujours en cours. Les autorités ukrainiennes assurent qu'aucune hausse de la radioactivité n'a été détectée. Des résultats douloureux dont j'assume la responsabilité. L'aveu d'échec de Keir Starmer en Grande-Bretagne, d'après les premières tendances, c'est la débâcle pour la formation du Premier ministre. Le parti travailliste, largement devancé par l'extrême droite de Reform UK lors d'élections locales, sous pression, le locataire de Downing Street exclut cependant de démissionner. Des chaises vides et des salles de cours bien silencieuses. En Allemagne, la grève nationale des élèves du secondaire. Ils sont des dizaines de milliers à boycotter les cours ce vendredi. Des manifestations également prévues dans une centaine de villes. Dans le viseur des organisateurs, le revirement du gouvernement Merz en politique de réarmement. Il refuse de devenir de la chair à canon. Explication Lila Olkignora.
4: C'est la deuxième fois que les jeunes Allemands boycottent les bancs de l'école depuis l'adoption en décembre dernier de la loi pour la modernisation du service militaire, une loi qui doit, je cite, permettre au pays de renforcer ses défenses face aux menaces croissantes de la Russie, mais qui mobilise les étudiants, selon Hannes Kramer, coordinateur de la manifestation.
8: Ce sont principalement des étudiants opposés à la loi adoptée en décembre qui portent ce mouvement. Ils y voient une atteinte à leur liberté de choix et à leur capacité de décider librement de leur avenir. Plus important encore, ils la considèrent comme un premier pas vers le réarmement et la remilitarisation de l'Allemagne.
4: Et la date du 8 mai n'a pas été choisie au hasard, comme l'explique le coordinateur de l'événement.
8: Nous nous appuyons sur cette date, le jour de la défaite du fascisme allemand, pour établir un parallèle avec la fin de la Seconde Guerre mondiale, durant laquelle l'Allemagne fut l'un des pays responsables de destruction massive à cause du fascisme et de la militarisation. Tout ce à quoi nous nous opposons. Nous voulons faire le parallèle avec la militarisation actuelle, en particulier en Allemagne, mais aussi dans toute l'Europe.
4: Selon le ministère allemand de l'Éducation, toute personne manifestant pendant les heures de classe ce vendredi s'expose à une expulsion, mais les organisateurs estiment qu'au moins 50 000 personnes devraient participer.
3: À Paris réinstalle son ambassadeur en Algérie et envoie sa ministre déléguée aux armées pour les commémorations des massacres de Sétif par les forces coloniales françaises. Annonce ce matin de l'Élysée, Emmanuel Macron entend restaurer un dialogue efficace avec Alger après de nombreuses brouilles diplomatiques entre les deux capitales. Le chef de l'État met aussi l'accent sur le sort de Christophe Glaize, journaliste français détenu en Algérie et condamné à 7 années de prison. Le gendarme français du médicament lance l'alerte. Certains traitements pour la maladie de Parkinson provoqueraient des effets secondaires non négligeables. D'après l'Agence française de sécurité du médicament, ils peuvent notamment engendrer des troubles du comportement, Tanita Fallet.
9: En cause, les médicaments dopaminergiques utilisés pour le traitement de la maladie de Parkinson, dont les tremblements sont le symptôme principal. Ces traitements agissent sur la production de dopamine, essentielle au contrôle des mouvements. Les effets indésirables les plus courants sont des risques de comportement compulsif, addiction aux jeux d'argent, achat excessif, hypersexualité, troubles alimentaires et même agressivité. C'est ce à quoi sont confrontés de nombreux malades. Ces traitements peuvent aussi être la source d'hallucinations, de somnolence ou encore de troubles digestifs. Des effets indésirables peu connus concernant 5 familles de médicaments qui peuvent survenir progressivement après plusieurs années et sans que le patient en ait nécessairement conscience, précise l'ANSM dans sa brochure d'information qui appelle à une vigilance particulière de la part des médecins et de l'entourage des malades. Dans une étude de 2018 parue dans la revue Neurologie, ces risques avaient déjà été documentés. Des chercheurs français montraient qu'au bout de 5 ans de prise, la moitié des patients étudiés connaissaient un trouble impulsif.
3: Tanita Fallet, et puis il y aura un club anglais dans chacune des finales européennes de football. En Ligue des Champions, on le savait déjà, Arsenal affrontera le PSG, mais hier, Aston Villa s'est qualifié pour la finale d'Europa League face à Fribourg, tandis qu'en Conférence League, Crystal Palace rencontrera le Rayo Vallecano.

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2: Bonjour, aujourd'hui dans les autres de la presse, nous recevons Élodie Louchez pour le média rural. Bonjour Élodie.
3: Bonjour Jocelyn.
2: Donc Rural, c'est un tout nouveau média, Rural, les voix des campagnes du Grand Ouest, qui a été lancé en février dernier, février 2026. Pour commencer, est-ce que tu peux nous expliquer un petit peu comment a été créé Rural et pourquoi ?
3: Oui, alors Rural a déjà en incubation, on va dire, un an de gamberge avec un collectif de journalistes, de 7 journalistes, qu'ils soient ancrés en Normandie, Bretagne Nord, Bretagne Sud, Pays Nantais, Rive de Loire, vers entre Nantes et Angers, et puis Maine-et-Loire jusqu'à la Touraine. Voilà, donc ça donne un petit paysage de ce collectif de journalistes qui ont eu une impulsion de travailler ensemble pour créer Rural. Et il faut dire que quand même, ce collectif qui avait l'air tout formé de fait, a surgi plutôt d'un projet précédent. En fait, on est l'émergence d'un journal qui a fermé ses portes il y a pile un an, qui s'appelait Les Champs d'ici. Un journal qui avait aussi pris naissance à la suite d'un autre journal qui s'appelait L'Avenir agricole, qui était un journal mayennais, un vieux journal agricole qui traditionnellement parlait de la presse, enfin c'était une presse un peu plus agricole, plus techniciste, plus consacrée aux agriculteurs. Et en fait, avec la fermeture des fermes au fur et à mesure, et puis parce que c'était une presse relativement biodiverse, cette presse s'est fait un peu mettre dans un coin à un moment donné par la Chambre d'agriculture. Son rédacteur en chef avait envie de parler de biodiversité, de conversion, de rapport à l'environnement. En fait, des choses qui fâchaient un petit peu les syndicats majoritaires, si tu vois ce que je veux dire. Et donc, en fait, ce journal a fermé ses portes progressivement. Enfin, en tous les cas, il a eu du mal à subsister. Il a fermé ses portes en 2021. Et les administrateurs, qui étaient souvent des agriculteurs qui avaient déjà fait une conversion en bio, en tous les cas, qui avaient fait un cheminement écologique conscient, avaient envie de pouvoir réouvrir une parution en ligne qui s'intéresse aux ruralités de manière plus générale. C'est-à-dire que voilà. Donc après, donc ils ont cherché un rédacteur en chef, ils m'ont trouvé moi. Moi, j'étais dans le territoire entre Nantes et Angers et je travaillais plutôt sur les axes documentaires, très axés sur l'environnement dans mes pratiques. Et puis, en fait, on s'est rencontrés sur justement le rapport à la proximité et le rapport justement au fait d'habiter le territoire. En fait, on s'intéresse beaucoup à la ruralité comme d'un cliché. Enfin, en tous les cas, on est toujours à côté dans les récits, c'est-à-dire qu'en fait, on s'intéresse à des choses qui sont à côté de la plaque. C'est souvent la carte postale de la campagne idéalisée ou alors, la relégation, les ronds-points, voilà. Donc, en tous les cas, on n'est jamais juste sur ce sujet et en fait, ces administrateurs, eux aussi, avaient une impulsion de dire, en fait, on ne s'intéresse pas aux enjeux. Donc, en fait, est-ce qu'on pourrait mettre pas ça un petit peu au fait du jour ? Donc, progressivement, pendant 2 ans, en fait, ce journal, Les Champs d'ici, a exploré ces problématiques, l'alimentation, l'élevage. En fait, c'était quand même très axé sur la néo-paysannerie, on va dire. Et moi, progressivement, j'ai recruté des journalistes qui ont formé ce collectif. En fait, c'est posé la question de l'économie de ce média, parce que évidemment, leur impulsion a été quand même fournie par des finances qui étaient liées à l'ancien journal. Sauf que, en fait, au bout d'un moment, fait fondre les finances comme neige au soleil. Un journal, ça coûte cher. S'il n'est pas subventionné, ou s'il n'est pas aidé, ou s'il n'est pas parrainé, ou s'il n'est pas construit comme un journal indépendant financièrement, il ne peut vivre. Donc, en fait, je pense que mes administrateurs qui étaient fatigués d'avoir porté ce projet à bout de bras pendant 2 ans ont laissé tomber, en fait, le sujet. Et nous, on a dit, mais on ne peut pas rester là, ce n'est pas possible. Donc, en fait, les gens d'ici ont fermé et Rural est né dès le lendemain dans nos têtes. Et en fait, on s'est donné un an, on s'était dit, on prend le temps qu'il faut pour pouvoir essayer de construire un modèle économique. Et essayer de construire quelque chose qui soit franchement plus dédié aux ruralités et au travail de proximité de là où nous sommes. C'est-à-dire travailler sur un journal au temps long, avec un récit qui prenne le temps d'avoir de la nuance, c'est-à-dire l'inverse de ce que la précipitation des médias en général font, et essayer de choisir aussi nos sujets depuis le point de vue, depuis là où nous sommes. Donc en fait, on essaie de prendre le contre-pied de tout ce qui se fait de pas bien. C'est-à-dire qu'en fait, au bout d'un certain temps, lorsqu'on voit les études qui amènent les gens à être en défiance majoritaire sur les médias, il faut quand même s'interroger sur ce qu'il rejette, et en fait ça veut dire aussi ce qu'il manque. Et pour nous aussi qui aimons raconter des histoires, en fait on s'aperçoit que pour essayer d'être juste, d'essayer d'être sincère avec ce qui se passe, et ben en fait il faut aussi se placer du point de vue de là où nous sommes, plutôt que de répondre à une actualité, courir après, et répondre surtout à des injonctions parfois institutionnelles qui mettent un agenda obligatoire aux journalistes. C'est-à-dire des injonctions métropolitaines ou d'État, les agendas des ministres, l'actualité des votes de l'Assemblée, etc., nous intiment à la suivre, voire à la poursuivre. Donc ça ne va pas. En fait, il faut reprendre en main tout ça et aussi essayer de créer quelque chose qui ressemble plus à nos vies de tous les jours.
2: Parmi les points que tu soulevais, il y avait le point de la proximité, hein, qu'on soit d'accord. Rural, c'est un média qui est dans le Grand Ouest. Je ne sais pas exactement quelle zone géographique vous couvrez, mais vous êtes un média de proximité.
3: Oui, voilà. Alors, de proximité et régionale, c'est-à-dire qu'en fait, c'est vrai que c'est une zone. En fait, on a dit Grand Ouest, pourquoi ? Parce que, en fait, catégoriser et frontiériser, j'allais dire, le Grand Ouest, c'est complexe. Et c'est complexe parce que parfois des problématiques nous touchent de près ou de loin. Les zones sont grises et parfois on ne s'interdit pas aussi d'aller chercher. Enfin, on ne va pas s'interdire de parler des problématiques des méga bassines en Vendée, par exemple. Donc on est largement dans le Grand Ouest, tu vois. Donc en fait, on est quand même globalement sur le. En fait, au-delà où sont les journalistes, on détermine notre champ de travail. Donc, une journaliste est dans la Manche, et je te dis, c'est Nord-Bretagne, Sud-Bretagne, Pays Nantais, Maine-et-Loire, et jusqu'à la Touraine. Donc voilà, donc ça crée quand même un prisme identitaire, il faut quand même le dire, en tous les cas, qui nous rassemble sur des problématiques liées effectivement à l'environnement, climatiquement, à l'agriculture, etc. On traverse des enjeux parfois qui sont liés aussi aux décisions régionales. Je pense aux coupes budgétaires que les Pays de la Loire ont subies, par exemple, par rapport à la culture, et ou à la résilience de la Bretagne par rapport à ces sujets. Voilà. En tous les cas, ça nous permet de travailler sur du sujet plus précisément sur ce rapport à la proximité. Alors, évidemment, lorsqu'on a lancé le journal, on a lancé une campagne de financement participatif pour pouvoir produire les premiers contenus avant de lancer, on va dire, la machine. Et lorsque cette campagne s'est mise en route, on s'est aperçu que les besoins étaient immenses partout, mais on ne peut pas y répondre d'un seul tenant. C'est-à-dire que la ruralité, la mienne, n'est pas la vôtre, n'est pas la tienne, par exemple, où que tu sois. C'est vrai que, par exemple, si je parle du remembrement en Bretagne, ça va certainement évoquer la façon, à tous et à toutes, la façon, et peut-être par exemple à des Savoyards qui ont des problèmes avec la crise du lait au niveau agricole, ça va certainement peut-être évoquer les mêmes problématiques de comment l'État s'arroge le droit d'utiliser un agriculteur comme d'un objet utilitaire, et comment l'État a disposé des paysages, et comment il le fait aussi aujourd'hui pour installer des méthaniseurs ou des panneaux photovoltaïques dans la zone agricole. Ce que je veux dire, pardon, pour conclure, c'est que juste, ça peut être un média qui peut être tout à fait incluant pour toutes les problématiques, mais en revanche, il faut avoir l'humilité de parler de ce que l'on connaît, c'est-à-dire du cercle environnant de là où nous sommes. Voilà. Et ça veut dire remettre aussi le journaliste dans sa posture d'observatoire long et justement, je le redis, avec nuance et responsabilité.
2: Et vous êtes donc rural, un média qui parle des campagnes. Là, on a parlé un peu d'agriculture, mais vous n'êtes pas un média dédié à l'agriculture. Vous êtes un média qui œuvre justement à informer sur la ruralité. Et un des points que vous précisez, c'est que vous voulez contribuer activement à la vitalité d'un débat démocratique. Donc, vous vous considérez également un peu comme un média ancré dans l'écologie, mais parce que ça fait partie un petit peu de notre quotidien, que ce soit, comme vous dites, vous racontez autant les corps que les terres abîmées. C'est une photographie de la ruralité qui est proposée justement par votre média rural.
3: Oui, tout à fait. C'est-à-dire que, en définitive, on sent bien que des sujets, bien qu'ils soient couverts par la presse quotidienne régionale ou presse hebdomadaire régionale, ne sont pas ceux, effectivement, des portraits des gens qui recousent les problématiques territoriales que l'on souhaite traiter. Alors, évidemment, quand on parle d'agriculture, cela fait partie du paysage, mais cela ne fait pas partie de tout le paysage. 70% des gens qui habitent les territoires aujourd'hui travaillent pour le tertiaire. Donc, en fait, l'agriculture, c'est leur cohabitation. Moi, je cohabite, par exemple, avec un agriculteur en conventionnel qui vit en bord de Loire et qui épuise la Loire en pompant chaque année, alors même qu'il y a des années de sécheresse de plus en plus nombreuses, pour pouvoir arroser et irriguer ses terres de maïs. Donc, en fait, je me confronte réellement à lui et à ce qu'il génère dans son économie qui est mal foutue. Pas dit qu'il soit uniquement responsable de cela, c'est plutôt un problème systémique justement qu'il faut regarder. Donc en fait, je vais parler de l'agriculture en creux aussi pour dire comment en fait nous vivons, nous cohabitons ensemble, comment moi j'ai ma place là-dedans et comment par exemple moi qui dois aller travailler, ben j'utilise les transports, comment moi qui dois travailler, moi ou quelqu'un d'autre, mon voisin, doit faire des kilomètres et des kilomètres aujourd'hui pour dépendre de la bagnole et du pétrole pour pouvoir aller travailler, alors même que en fait ben, l'État se désengage des transport en public, etc. Comment les jeunes qui doivent être éduqués, comment vivent-ils? Quel est l'état de la santé dans la campagne qui voit ses maternités, par exemple, se fermer les unes après les autres? Alors, on n'est pas que dans la désespérance, hein, que ce soit clair, parce que en fait, la problématique, elle naît justement de la non-ignorance de ces problèmes, mais du désengagement, effectivement, de l'État. Mais c'est comment les citoyens, aujourd'hui, recousent, réparent, réinventent, recréer du lien et refont société ensemble qui nous importe. Pour exemple, on a parlé dans Rural sur les premiers sujets qui tournaient autour de reprendre place et de refaire place publique dans un village, l'idée des cafés associatifs qui sont un rempart évident aujourd'hui contre la montée des extrêmes. En fait, les partis politiques absents des territoires ont laissé place à des discours raccourcis, en fait, qui sont là au premier PMU du coin. Donc, en fait, ne plus mettre de PMU, c'est laisser entrer tous les a priori, tous les clichés, et en tous les cas, tous les consommateurs de politique. Évidemment, je parle de l'extrême droite, ça pose un problème, en fait, que les campagnes votent à 40 ou 50% à l'extrême droite, alors que les gens ne sont pas forcément racistes. En fait, il y a bien un sujet en fait qu'il faut aller chercher, qu'il faut aller comprendre, qu'il faut aller étudier. Et donc voilà. Donc en fait, on s'aperçoit que les gens autour de nous en campagne essayent de faire des choses, font de la culture, montent des cafés associatifs, montent des

0: dans cette désaffection s'insèrent tout à fait des projets pédagogiques dangereux, clairement dirigés par Marc-Édouard Sterrin. Marc-Édouard, il s'appelle ? Je ne sais plus. En tous les cas, Monsieur Sterrin, ce milliardaire dont on sait que les valeurs d'ultra-droite catholique l'amènent à essayer justement créer des, financer des projets à la campagne d'écoles alternatives très blanches, très réservées, on va dire, et très politisées. En fait, il y a justement dans cette infiltration-là, à cet endroit-là, des zones complètement dangereuses. Donc, en fait, on peut parler aussi de tout ce qui se fait de mieux et de comment des citoyens se battent aussi pour que, en fait, l'école publique persiste et une assise importante dans les villages et dans les endroits pour faire justement en sorte que les villages vivent. Donc voilà, par exemple, pour l'éducation, ça, en fait, c'est des sujets sur lesquels on va forcément travailler. Ça me paraît une évidence, surtout que là, en ce moment, ils sont mis en péril terriblement. L'actu nous rappelle à l'ordre sur l'idée de travailler sur le temps long sur ce sujet, par exemple.
1: Donc, tu me corrigeras si je me trompe, mais Rural donc est né en effet en février 2026. Vous faites des publications, c'est quoi ? C'est un package mensuel. Là, sur le site actuellement, les articles qui sont proposés ont été publiés le 9 mars dernier. Donc, c'est une publication mensuelle. On pourrait dire que Rural a une périodicité mensuelle ?
0: Oui, c'est ça. Je pense qu'on va... Oui, en fait, l'idée, c'est de travailler. L'idée de travailler au temps long, c'est-à-dire se donner un mois autour d'un thème. Ça ne veut pas dire que tous les articles vont tomber le 30 du mois ou le 1er du mois, j'en sais rien, mais... L'idée aussi, c'est de d'être en liaison avec nos lecteurs toutes les semaines par des newsletters. Et pour le coup, je pense qu'on va égrener les thèmes tout au long des semaines, au fur et à mesure, pour garder aussi la vitalité, la périodicité, pour pas rester dans le vide et se laisser dans le vide non plus. Ça veut dire aussi qu'on a décidé, dans cette périodicité particulière qui fait effectivement va plutôt à l'encontre de ce que le numérique veut dire. On a décidé aussi de produire des affiches en même temps que le thème, c'est-à-dire que comme un thème, là on travaille sur les problématiques culturelles en campagne en ce moment. Et on va produire en fait une affiche à chaque fois. C'est une affiche informationnelle. Autrefois dans les villages, en fait, on affichait les informations. Ça existe toujours, hein. Par exemple, sur l'île d'Ouessant, les panneaux publics qui sont à côté de l'église laissent place à des affiches informationnelles que produisent certains habitants, des collectifs d'habitants, etc., pour s'informer les uns les autres. Souvent, c'était des informations de service, mais aussi pour savoir ce qui s'y passait. Par exemple, il y avait des accidents relatés avec des faits divers, s'il fallait avoir un besoin d'observation, etc. Et aujourd'hui, ça existe encore dans des endroits justement où on fait société. Donc c'est très important de recréer, parce qu'en fait, on peut pas dire que nous, on recrée du lien en étant blotti derrière un ordinateur, c'est pas possible. On se doit de sortir aussi de nos projections et de l'objet livre. Enfin, si nous faisons un site internet, c'est par économie, que ce soit très clair, par sobriété, parce que en fait c'est plus facile de nous réunir comme ça, et aussi pour essayer de produire tout de suite du contenu qui soit visible par tous. Donc en fait c'est cela. Donc c'est une forme démocratique aussi de lecture. Néanmoins, Ça pêche parce qu'en fait, on n'est pas réel, on n'est pas dans le monde réel, donc il faut aller à la rencontre des lecteurs et il faut que cette affiche soit la possibilité de rencontrer nos lecteurs. Donc ce sera une affiche informationnelle et peut-être un pas de côté dédié à certains auteurs, des graphistes, etc. Peut-être une convocation comme ça, ou une invitation plutôt qu'une convocation d'ailleurs, à des gens qui veulent travailler sur le thème avec lequel nous moulinons. Et puis voilà. Donc en fait, donc il y aura les deux pans et puis cette périodicité mensuelle qui va nous aider à scander comme ça des chapitres. Et peut-être que dans l'avenir, on essaiera aussi de prolonger les récits.

0: pour les éditer. En fait, c'est notre envie profonde. C'est-à-dire que justement, si jamais, par exemple, il s'avère qu'un thème s'avère extrêmement riche et qu'on ait produit, par exemple, Benjamin Rullier, qui est en fait un des photographes qui travaille pour nous, est un photographe avec un œil documentaire, peut-être qu'on pourrait proposer une série éditée qui soit aussi le prolongement du récit qu'il a créé pour le thème.
1: Justement, c'est un peu ce dont je voulais parler après, c'est que non seulement il y a des articles, mais mensuellement aussi, vous avez donc là, au mois de mars, invité Benjamin Rullier à arpenter les places des communes rurales du Maine-et-Loire, lieu de passage, de rassemblement, de commerce et de sociabilité. Donc là, c'était une invitation pour qu'il présente sous forme de photographie un petit peu ces lieux de vie, ces lieux de rencontre, ce qui est aussi très important apparemment pour votre média.
0: Oui, Benjamin travaillait déjà sur l'ancien projet, hein, Champ d'ici. Donc en fait, là, il est en train de travailler sur une autre série. En fait, on a produit à partir de ces photos-là, d'ailleurs, une exposition qui a eu lieu, qui nous a servi pour le lancement, du journal. Et en fait, l'exposition peut tourner aujourd'hui en région. Donc, en fait, voilà, par exemple, déjà, une façon de sortir de soi, en fait. Moi, je trouve que c'est important parce qu'en fait, Benjamin, il travaille, il est photo-reporter, on pourrait dire qu'il est photographe tout court, mais il travaille d'abord la photo comme un début de récit, et ensuite, il écrit des témoignages qui s'accordent aux photos. Donc en fait, il utilise aussi l'écriture, donc il n'a pas que le langage photo pour se prononcer, mais voilà déjà une forme de pas de côté que je trouve intéressante dans la narration, qui n'est pas purement journalistique avec ce que l'on nous apprend en sortant d'école de journalisme. Donc en fait, il y a une façon d'approcher la réalité qui est par le visuel, et en creux, il nourrit des témoignages, des récits de gens qui ont vécu des choses. Je prends pour exemple un sujet qu'on avait fait justement sur le remembrement en Bretagne, en Maine-et-Loire c'était d'ailleurs, ah non, et en Mayenne. Sur plusieurs territoires, il avait fait un sujet hyper intéressant où en fait on voyait des photos d'endroits qui avaient été complètement désossés de leur haie, de leur bocage, de leur particularité en fait. Paysagère, pour avoir été remembrée pour faire des grandes parcelles agricoles. Et en face, et donc il photographiait ces endroits-là et faisait parler en creux des gens qui avaient connu les paysages avant. Donc en fait, on ne voyait pas les gens qui parlaient, mais en fait, on expliquait ce qui s'était passé avant. Donc en fait, il crée une image de l'absence qui est vraiment très intéressante. Et dans son propos sur les places publiques, vous verrez, les images qu'il produit sont celles du plein et du vide, c'est-à-dire comment les places de village se sont évidées et parfois comment les urbanistes ont essayé de recomposer des villages, voilà, un peu évidés de leur sens. En fait, c'est intéressant de voir comment on se réapproprie les espaces et publics, etc. Donc, il a travaillé là-dessus, c'est intéressant.
1: Et à côté, on va dire, du photo-reportage de Benjamin Rullier, vous avez également une rubrique que vous annoncez mensuelle. C'est une personnalité qui œuvre autour des ruralités. Et là, en mars dernier, donc c'était Juliette Rousseau qui a écrit un livre intitulé Pecnode, qui est sorti aux éditions Cambourakis. On recommande d'ailleurs les éditions Cambourakis. Et là, c'est la même chose. C'est à chaque fois, vous voulez avoir un invité qui va avoir justement édité, publié un ouvrage sur les questions de ruralité. Et là, du coup, on parle un petit peu de ce qu'a écrit Juliette Rousseau, que je ne connaissais pas du tout.
0: Oui, Juliette, en fait, est plus que cela, c'est-à-dire qu'elle s'est vraiment beaucoup associée au projet. On s'est rencontrés aussi lors d'une interview pour Les Champs d'ici, à la parution de Pecnode. Elle avait déjà produit deux ouvrages importants sur son passé d'activiste, sur la forme de collective de la lutte, en fait, par rapport à l'écologie. Et puis un autre sur plus intimiste sur sa sœur. Et en fait, Elle travaille en ce moment sur les problématiques d'appartenance. C'est vraiment brûlant d'actualité. En plus, avec la campagne présidentielle qui s'annonce, ça va avoir d'autant plus de résonance. Donc, en fait, l'idée, c'était aussi qu'elle nous offre une part de sa réflexion à cet endroit-là. Au moment de la naissance de Rural, elle a accepté cette carte blanche. En fait, effectivement, elle a travaillé lors de PECNUD sur l'idée de revenir dans son territoire, c'est le sud de l'île d'Ille-et-Vilaine, et qui, en fait, est en abritant en fait, un collectif dans la maison dans laquelle elle vivait enfant. Donc, c'était assez marrant parce qu'en fait, elle est revenue chez elle et elle était étrangère chez elle parce qu'elle faisait une autre proposition que le territoire normalisé qu'elle revenait habiter. Donc habiter, c'est aussi tout cela qui est mis en jeu. Habiter, c'est comment on réinvestit des endroits et comment être PECNUD quand on est en ville, de quoi elle se fait en fait. Donc c'est intéressant parce qu'elle n'était ni ici ni là-bas et en fait ça parle énormément de nous, de nos générations, de gens qui sont partis en ville faire des études alors même que nos parents ou nos arrière-grands-parents, nos grands-parents ou nos arrière-grands-parents avaient déjà un attachement à la terre. Donc en fait, que faisons-nous à revenir sur les territoires? On n'est pas uniquement des néo-quelque chose, comme on dit si bien, mais peut-être aussi on essaie de recoudre quelque chose qui s'est brisé dans l'omnipotence des villes, à vouloir siphonner toute l'énergie en mettant de la culture, de la fac, de l'éducation, etc. Donc c'est hyper intéressant et elle regarde ça sous un prisme très littéraire et parfois extrêmement poétique, parfois brutal. En tous les cas, elle a une écriture qui est très très vivante et qui anime aussi les pages de Rural parce que ça leur fait un écho pas possible. Donc voilà. Donc pour la participation de Juliette, c'est vraiment d'abord elle a marrainé, on va dire intrinsèquement Rural et on en était très fiers. Et pour la suite. Il s'agit pas seulement d'accueillir des personnalités qui puissent porter un regard que sur les ruralités, mais peut-être porter un regard sur le thème que l'on travaille. Comme on travaille sur la culture, en fait, les prochaines cartes blanches sont dédiées à une compagnie de théâtre qui travaille sur le collectage documentaire dans les campagnes, autour du spectacle... qu'elles produisent, je dis elles parce qu'elles sont uniquement c'est qu'un collectif de femmes et donc du coup en fait elles travaillent sur le remembrement en Mayenne sur un spectacle qui aura lieu en octobre. Donc l'idée c'est de leur donner une page, une chronique qui leur permette de parler à la fois de comment on construit un spectacle et donc de nous ouvrir leurs portes à cet endroit-là. Et comment on travaille le collectage documentaire, qui est-ce qu'on va aller chercher sur le remembrement. Donc elle nous parle de manière primaire des témoignages qu'elles vont récolter justement sur cette idée de remembrement. Donc et de comment certaines personnes ont été déracinées de certains endroits, comment ils ont dû endosser des responsabilités en tant que maire par exemple de village pour essayer d'ordonnancer les paysans les uns avec les autres. En tous les cas, elles retravaillent ce sujet-là particulièrement en Mayenne. Et donc, à chaque sortie de résidence, elles feront un point à cet endroit-là pour nous. Donc voilà, par exemple, une chronique qui puisse être proposée, mais c'est vrai qu'on ne s'est rien interdit. Voilà. Et ce sera au fil et au gré des thèmes que nos pages seront ouvertes. Et elles pourront l'être à plein de gens et à plein d'endroits. Pourquoi on fait ça ? On le fait surtout pour aussi amener le langage journalistique peut parfois être omnipotent, descendant. Et en fait, avoir un pas de côté lorsqu'on est artiste, mais ou expert ou scientifique ou autre chose, ou un citoyen complètement engagé, offre des pages et des tribunes qui méritent d'être mises en avant sur le sujet sur lequel on travaille.
1: Donc je rappelle, le site internet c'est rural-lemedia.fr. Donc vous pouvez faire un don, vous pouvez également vous inscrire à la newsletter. Merci beaucoup Elodie pour le lancement de ce nouveau journal de proximité dans le Grand Ouest.
0: Merci beaucoup à vous surtout.
1: C'était les autres de la presse avec Elodie Louchez pour Rural, le Média, les voix des campagnes du Grand Ouest. À la semaine prochaine, d'ici là. On va s'aider.

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3: Bonjour à toutes, bonjour à tous. Vous êtes à l'écoute de Localement Vôtre sur Radio d'ici. Cette semaine, nous recevons Thierry Vincent, qui est directeur artistique de la compagnie Petit Théâtre Pila, qui organise également depuis plusieurs années les rencontres voix et musique. Bonjour Thierry.
4: Bonjour. Bonjour à tous.
3: Alors, est-ce que tu as envie de nous présenter, peut-être dans un premier temps, de rappeler à nos auditeurs ce qu'est le Petit Théâtre Pila, qu'est-ce que ça implique ?
4: Alors, le Petit Théâtre, c'est tout d'abord une compagnie professionnelle qui, l'été, ouvre ses portes à d'autres esthétiques, à d'autres artistes pour des rencontres. Et depuis 4 ans, plus spécifiquement, autour des rencontres voix et musique, à Pélussin, la compagnie dispose d'un lieu qu'elle ouvre, c'est le Mât des Fontaines. Elle ouvre donc à ses rencontres des stages et le public, les auditeurs qui viennent plus nombreux chaque année nous permettent de continuer l'aventure d'une programmation que j'ai le plaisir de vous faire découvrir.
3: D'accord, donc t'es venu pour partager cette programmation avec nous. Il y a énormément de choses. En quelques mots, donc tu disais le Petit Théâtre Pila, donc il y a toute une partie création de spectacles. Est-ce que en dehors des rencontres voix et musique, est-ce qu'il y a d'autres choses qui sont portées par l'association ?
4: Non, il y a la diffusion des spectacles et les rencontres voix et musique.
3: D'accord.
4: Vraiment que c'est deux pôles, deux axes de travail.
3: Ouais. Très bien. Alors ces rencontres voix et musique, avant de se pencher sur cette édition 2026, est-ce que tu as envie de nous reparler peut-être un petit peu de l'origine, d'où ça vient, et puis peut-être un petit mot sur les dernières éditions ?
4: Oui, avec plaisir. Les rencontres voix et musique, la naissance c'est 2001, donc avec des artistes avec lesquels on était proches, on avait décidé de d'ouvrir nos portes respectives aux auditeurs, et c'est comme ça que les rencontres sont nées en 2001, avec une diffusion sur 4 villages pendant 4 jours, et puis jusqu'au Covid, voilà, on avait essentiellement une programmation avec quelques stages, notamment des masterclass de guitare avec Roberto Ossel, qui est venu donc entre 2001 et 2023 plus de 10 fois pour des masterclass. Et voilà, on a mis en place des concerts, et avec le Covid, la dimension de l'ouverture à des stagiaires, à des amateurs ou des artistes qui voudraient se former, c'est tout ça s'est développé, et donc ça a été en lien aussi avec la découverte d'un lieu, le Mât des Fontaines, qui est propice à l'accueil des stagiaires. C'est un petit lieu qui permet à la fois de travailler et de recevoir aussi un public, puisque l'idée, c'est des rencontres, c'est 3 jours de stage, et à l'issue du stage, un concert ou un spectacle en lien avec les artistes qui présentent, qui travaillent et font travailler les stagiaires.
3: Il y a vraiment l'idée, du coup, au-delà du stage, que les personnes qui viennent au stage découvrent également l'artiste, et qu'il y a un lien qui se crée.
4: Ah oui, c'est l'ADN des rencontres. C'est pas on fait pas de la programmation pour la programmation, mais c'est vraiment pour que un artiste puisse ouvrir tout son imaginaire, tout son univers et ses méthodes de travail, et les partage avec d'autres. Oui, ça c'est l'objectif. Et on tient aussi à ce que les stagiaires puissent voir le maître de stage à l'œuvre sur scène en fin de stage. Donc souvent on a une première partie, une restitution des stagiaires, et une deuxième partie qui est l'artiste qui prend la parole.
3: Quand tu dis prend la parole, C'est musicalement qui exprime son art.
4: Il exprime son art, oui, excuse-moi. Et soit, si c'est un comédien, il y aura un spectacle théâtral. Si c'est de la lecture à voix haute, ça sera peut-être un spectacle autour de... un spectacle musical et de lecture. Si c'est un artiste guitariste, ça sera un concert de guitare, etc.
3: Ça se tient. Et du coup, j'imagine que là, on a la programmation pour tous les stages qui vont avoir lieu. Un peu plus tard, il y aura une autre programmation pour des spectacles. Tous ces spectacles, j'imagine qu'ils sont ouverts à tout public. Mais du coup, cette programmation viendra un peu plus tard. Comment ça se goupille tout ça?
4: Alors, on souhaite déjà voir quels sont les stages, les propositions de stages qui vont marcher. Alors, l'an dernier, on en a eu un certain nombre. On a eu 23 propositions et au final 18 stages qui ont eu lieu. Et donc à partir du moment où on sait qu'on aura 18 ou 19 stages, on peut lancer la programmation. Ce qui fait qu'on est toujours un petit peu... la programmation arrive un peu tardivement pour la communication et pour l'ouverture au public. Mais les spectateurs et les auditeurs du Pélusinois commencent à prendre l'habitude de cette espèce de programmation qui arrive mi-mai pour débuter fin mai quoi et juillet août.
3: D'accord. Donc c'est une manière d'organiser un festival où on prend son temps. Ça me fait un peu penser à ce lieu que tu as commencé à décrire tout à l'heure, le Mas des Fontaines, là où tous les stages prennent place, et la plupart des spectacles également, me semble-t-il. Mm-hmm. Est-ce que c'est aussi une des volontés de Rencontre Voix et Musique de faire ce petit lieu un peu en dehors du temps où on essaye, enfin, on prend le temps de prendre le temps, quoi.
4: Eh ben, c'est le lieu est propice à une sorte d'isolement, et de moments où on prend le temps pour soi, pour approfondir une technique ou découvrir une technique artistique, vivre aussi tranquillement pendant 3 jours. Et je crois que c'est ce que les stagiaires apprécient particulièrement, puisque depuis donc 2022, où on fait les stages au Mas des Fontaines, on a de nombreux stagiaires qui viennent soit pour le même stage ou le même artiste, mais qui découvrent aussi, qui viennent pour d'autres stagiaires parce qu'ils apprécient aussi d'être en vacances. Certains auditeurs, je pense à Denis qui vient du nord de la France, de Fessenheim, je crois. Lui, il cale sa venue dans le Pilat pour pouvoir ensuite descendre dans le sud en vacances, quoi. Voilà.
3: D'une pierre deux coups.
4: Voilà, c'est ça.
3: ça me fait penser à. Je vais donner peut-être quelques indices sur le type de personne que tu es à nos auditeurs et à nos auditrices. Quand on a essayé de caler cette date pour l'enregistrement, tu m'as dit j'ai pas d'agenda, j'ai pas de montre. Est-ce que du coup tu peux nous développer ça, peut-être sur toi, ta manière de voir les choses, et est-ce que du coup ce festival est un peu dans cette lignée de pensée?
4: Je sais pas si je suis un modèle. En tout cas, je vis sans montre parce que je un jour j'ai décidé que j'en avais marre de biffer des rendez-vous, les décaler, etc. Ça me prenait plus de temps que de laisser venir les rendez-vous et m'en souvenir, quoi, tout simplement. Et donc c'est aussi une façon d'être vigilant à tout ce qui passe, à être sensible aux choses qui passent et laisser et puis rebondir. Enfin, c'est comme dans un match de foot pour une équipe. Voilà, il y a ceux qui savent saisir les balles et puis ceux qui n'en ont jamais, quoi. Donc moi, j'essaye de saisir les balles et les rencontres. Ouais, c'est ça. C'est à la fois quelque chose de structuré et à la fois l'improvisation, l'impromptu est toujours à l'honneur, et ça joue, quoi. Et c'est la vie.
3: On se penche à présent sur cette programmation des stages et rencontres avec les artistes. Donc ça se passe de mai à août. Ça commence à partir du 23 mai, si je ne m'abuse. Mm-hmm. Et vous avez un petit peu découpé tous ces différents stages en axes. Est-ce que tu as envie de nous présenter tout ça?
4: Oui, c'est le lieu, le Mas des Fontaines à Pélussin, est une ancienne ferme et ouvert sur la pleine nature. Donc il y a par exemple un four à pain qui permet de faire des pizzas, de faire cuire des choses, se nourrir, nourrir les stagiaires. Et donc, l'an dernier, un stagiaire à des boulangers qui venait faire un stage de ukulélé est tombé en amour devant le four. Il m'a dit, l'année prochaine, je viens faire un stage autour du feu et du four. Et bien, très bien, allons-y. Et donc, c'est les arts. On a voulu mettre l'accent sur les arts du quotidien, partir du concret. Donc, on a un certain nombre de stages, le four, la fermentation, le tricot, faire de l'anglais aussi pour pouvoir voyager. La radio aussi, le stage de radio d'ici, qui est en fait trois journées de stage, font aussi partie du quotidien. Mais il y a toujours une dimension artistique dans le quotidien, dans la rencontre. Donc, on essaye de à la fois de magnifier le lieu et de magnifier les gestes que l'on accomplit quotidiennement, qui sont simples, mais qui nécessitent de l'art.
3: D'accord. Donc du coup, il y a toute cette partie art du quotidien, des stages qui vont tourner autour de ce thème. Mm-hmm. En parallèle, on aura les arts de la voix et de la musique, comme le nom du festival l'indique.
4: Oui.
3: Les arts plastiques, les arts de la scène.
4: Oui.
3: On va commencer avec ces arts du quotidien, puisqu'ils sont directement liés au Mas des Fontaines, à ce lieu. Est-ce que tu as envie de développer un petit peu? Tu as parlé d'un stage d'anglais. Je crois que c'est un des premiers stages, d'ailleurs, sur la saison.
4: Oui, c'est English for Travelers. Voilà, on peut voyager du Mas des Fontaines vers l'université. Et donc, on a une prof d'anglais, Mathilde Samba, qui propose aux adultes qui ont envie de se mettre à l'anglais pour pouvoir bouger à l'étranger avec l'anglais. Donc voilà,
3: d'accord.
4: 4 jours de stage.
3: Pour les adultes, hein, tu disais dès 18 ans, c'est ça?
4: Plutôt pour les adultes, oui, tout à fait.
3: Okay. Et donc ça aura lieu donc début juillet?
4: Du 6 au 10 juillet.
3: Je te laisse dérouler le reste.
4: Alors ensuite, nous avons fermentation en cuisine, c'est-à-dire aussi comment transformer les aliments du jardin, puisque le Mas des Fontaines est une ancienne ferme, et donc il y a un jardin, et donc comment faire de la conserve simplement avec un peu de sel. Et donc c'est Valérie Baralis qui anime ce stage du 17 au 19 juillet. Ensuite, on a un stage de tricot proposé par une artiste qui, par ailleurs, est chanteuse lyrique. Tricot, puisque l'an dernier, le stage a super bien fonctionné. Les gens étaient heureux de vivre autour des pelotes de laine, des aiguilles sous le tilleul. Et voilà, donc stage de tricot du 22 au 24.
3: Donc, qui est animé par Claire Babel.
4: Claire
3: dont
4: Babel.
3: Tu parlais tout à l'heure.
4: Voilà, c'est ça. Donc du 1er au 3 août, c'est stage autour du four, de la question de la fermentation, mais plutôt du pain, de la brioche, avec donc Gérard Kerriveau, qui est un breton qui nous vient de Concarneau et qui fait cette proposition.
3: Et tu parlais du coup d'un stage radio que vous avez mis dans cette catégorie art du quotidien.
4: Oh, oui, voilà. Les arts du quotidien. Donc dans les arts du quotidien, il y a les trois moments de stage avec Radio d'ici, avec qui on est partenaire depuis de nombreuses années et avec qui on est très content de travailler. Voilà, donc on a, si je ne m'abuse, une première journée qui doit être le 18 juillet. Et donc, peut-être que ça serait plus judicieux que ce soit toi-même qui présente les trois phases.
3: Ouais, avec plaisir. Du coup, on a changé un peu la formule par rapport aux années précédentes où on faisait trois jours de stage en parallèle d'une radio éphémère qui s'appelle Pélusic. Mmh. Du coup, cette année, on part plutôt sur trois journées séparées de stage où on essaye d'aborder différentes facettes de la radio. La première, effectivement, c'est bien le 18 juillet où c'est un atelier reportage qu'on propose, où on propose aux stagiaires d'apprendre à créer un reportage. Donc il y aura pas mal de choses, ça va couvrir de l'interview, de la prise de son, voilà, pas mal d'aspects différents. Ensuite, le 24 juillet, c'est un atelier radio montage, où là, on rentre vraiment dans l'aspect technique, notamment l'utilisation de logiciels de traitement de son. Donc, c'est bien si vous avez un ordinateur et que vous venez avec ce jour-là. Et puis, une troisième journée de stage, donc le 29 juillet, où là, on part sur un atelier de création sonore. Donc, encore une fois, on va retrouver de la prise de son. Mais cette fois, il y aura plus un aspect artistique, avec peut-être la création d'une carte postale sonore, d'un paysage, tout avec nos oreilles. Voilà, ces trois journées qu'on propose.
4: En pièces détachées.
3: Voilà, donc séparées les unes des autres. Donc soit vous pouvez participer à un stage ou à l'autre, vous pouvez participer aux trois, il n'y a pas de souci. À savoir que pour le stage de création sonore, vu qu'il y a quand même un aspect technique qui n'est pas négligeable, c'est bien d'avoir quelques notions ou d'être venu avant au stage montage. Voilà. Et donc, on a un stage qui est un petit peu à cheval, il me semble, entre les arts du quotidien et les voies et musique.
4: Oui, Jean Duchamp propose une réflexion à partir des bouteilles de plastique qui empoisonnent, qui envahissent notre quotidien. Et pour participer, pour alimenter la réflexion sur cette pollution qui devient majeure, il propose un stage orchestre récuplaste autour de bouteilles de plastique. Et donc, comment, à partir d'objets aussi envahissants et aussi quotidiens que des bouteilles de plastique, comment on peut et faire de la musique et conduire un orchestre, jouer ensemble. C'est le projet du stage qui aura lieu du 7 au 9 août et qui porte le titre de Orchestre récuplaste.
3: Et je vois qu'il est celui-là est accessible à partir de 9 ans. Donc, ouais. Selon les stages, c'est vrai qu'il y a un âge recommandé souvent. Le plus simple, c'est peut-être que vous vous rendiez sur le site de Voix et Musique.
4: Tout à fait.
3: Pour voir un petit peu tout ça. Peut-être qu'on vous en retouchera un petit mot à la fin. Donc, orchestre récuplaste du 7 au 9 août. Et donc, ça, c'était à cheval entre la musique avec cet orchestre bruitiste. Et la récupération de plastique, de bouteilles en plastique.
4: C'est ça, entre les arts du quotidien et l'autre volet qui est les stages autour de la voix et de la musique qui sont par définition assez, assez nombreux puisqu'on a un stage de technique vocale qui démarre fin mai, du 23 au 25 mai. Donc pour les choristes amateurs, ceux qui veulent travailler leur voix, c'est un stage qui a été proposé, qui est proposé chaque année, qui est reconduit cette année par Claire Babel. Voilà, donc du 23 au 25 mai. Ensuite, on a un stage de polyphonie du 10 au 12 juillet autour de Claire Babel et également. Une des créations de la compagnie Petit Théâtre, Chagall Rêve Mozart. Donc, voilà, ce mélange entre amateurs et professionnels, on le tricote aussi, puisque les travaux des stagiaires vont être incorporé hein, en quelque sorte au spectacle final Chagall Rêve Mozart qui aura lieu le 12 juillet. On a ensuite toute une série de stages qui mêlent à la fois la pratique instrumentale, mais aussi le fait d'apprendre ou de savoir travailler avec les autres. Donc cette année, on a un peu voulu mettre l'accent sur la dimension orchestre. Comment, en trois jours, former un ensemble avec des gens qu'on ne connaît pas. Donc on a un premier stage qui s'appelle Orchestre à cordes, toutes les cordes violoncelle, violon, etc., conduit par Léonore Pinheiro et Maude Louis, qui par ailleurs sont les artistes du spectacle Chagall Rêve Mozart.
3: D'accord, donc, on parle plutôt de cordes frottées là, du coup, quand même. Ou ça peut être
4: oui,
3: guitare aussi
4: guitare, tu as raison, orchestre à cordes frottées.
3: Ouais. D'accord.
4: Ensuite, on a du 14 au 16 juillet un stage de clarinette conduit par Franck René et Didier Vallot. Même chose, c'est approfondir une pratique instrumentale, mais aussi travailler avec les autres, d'où le 14 au 16 juillet. Ensuite, nous avons le troisième stage à dimension orchestrale, c'est autour de la guitare acoustique, conduit par Alexandre Michel et Jean-Paul Hervé, donc qui est ouvert aussi de guitariste dès 14 ans.
3: D'accord, tout à l'heure tu parlais de Roberto Hossel, c'était ce stage-là qu'il animait ?
4: Alors non, c'était une masterclass.
3: D'accord.
4: Donc avec des élèves d'un niveau, on va dire un peu plus élevé, une pratique instrumentale un peu plus élevée. Là, l'idée, c'est vraiment que les élèves du deuxième, troisième cycle puissent venir participer à ce stage.
3: D'accord.
4: Et donc dans les stages à dimension collective, individuelle et collective, on aura aussi le stage fin juillet de Circle Song, vocal et percussive, conduit par Vincent Westphalde, qui est pour Teclash, qu'on connaît aussi pour Trame des Balkans. Il intervient dans Trame des Balkans. Le stage de ukulélé aussi a une dimension collective. C'est un stage qui, depuis 4 ans, rassemble plus exactement des stagiaires venus de toute la France. Et là, le stage, il est conduit par Isabelle Bazin et Stéphane Arbon, et qui sera du 29 au 31 juillet. Dans les stages également à dimension collective, évidemment, une nouveauté, c'est le stage gospel, donc pratique du chant, mais en chœur, conduit par Christelle Doigt. Voilà. Et ensuite, on a un dernier stage du 10 au 13 août, immersion, mouvement et rappé. Et même chose, on aura une dimension collective à travers une expérience de rap proposée par l'homme à la lanterne, donc qui est un rappeur lyonnais qui a beaucoup de talent. Et parallèlement à donc ces stages à dimension collective, il y a aussi des stages un peu plus de pratique, plus exactement personnel, enfin instrumental, avec une masterclass de guitare manouche.
3: D'accord, donc du coup là, ces stages dont tu vas parler maintenant, c'est plus dans l'idée d'améliorer sa maîtrise de l'instrument, ou de sa voix, d'accord.
4: C'est ça, et donc là, du 24 au 26 juillet, masterclass de guitare manouche avec les frères Borutou, voilà. Et puis Isabelle Bazin, qui intervient pour le stage du ukulélé, va aussi proposer un stage d'accompagnement de chansons du 3 au 5 août. On aura également Hassan Abdelrahman, qui proposera un stage de musique orientale du 5 au 7 août. Voilà, pour les stages voix et musique, donc beaucoup de choix.
3: Effectivement, c'est pas ce qui manque. D'ailleurs, on vous propose plein de stages, il y a plein de dates, mais vous pouvez retrouver tout ça soit dans l'un des programmes que vous trouverez sûrement pas très loin de chez vous, ou sinon sur Internet, sur le site des rencontres Voix et Musique.
4: Tout à fait.
3: Du coup, donc, on a couvert les arts du quotidien, les arts de la voix et de la musique. Il me semble qu'il y a également les arts plastiques.
4: Alors oui, les arts plastiques aussi, qui permettent de faire un travail de lien entre le lieu, la nature et une pratique artistique. Dervis Oglou propose un stage d'aquarelle du 10 au 12 juillet. On a Elsa Cicchetti, qui est artiste pélucinoise, qui va proposer un stage de gravure et d'impression botanique du 24 au 26 juillet. Et également Émilie Indilon, qui propose un stage de teinture, mixture, peinture. Donc l'idée, c'est de trouver dans la nature, à proximité du lieu, des végétaux avec lesquels on va pouvoir faire une teinture, et ensuite de les mettre en œuvre sur des tissus en particulier. Émilie propose d'interroger les 4 éléments, l'eau, la terre, le feu, l'air, voilà.
3: Donc on va pouvoir passer aux arts de la scène. Quand on parle des arts de la scène, on parle de théâtre, je suppose.
4: Oui, la voix et le théâtre. Donc on va avoir un stage de théâtre que j'ai le plaisir de conduire avec Aude Carpentieri. Et là, c'est aussi bien un stage

0: portée à la scène. Donc il y a un travail à la fois d'écriture et de mise en voix et de mise en jeu de ces écritures, quoi. Donc c'est pas que du théâtre, mais c'est quand même une expérience théâtrale. On a dans ces arts de la parole, on va avoir bien sûr les stages de lecture à voix haute avec Sabrina Livre-Bardon qui propose d'explorer le thème de la féminité avec un choix de différentes autrices et éditrices. Donc là, pour donner la parole aux femmes et écouter la parole des femmes. Et puis on a un stage de Hugo à voix haute que je conduis également. Donc là, il s'agira de découvrir la parole, l'écriture de Victor Hugo en exil qui s'interroge et qui condamne la politique depuis son exil, la politique de Napoléon le Petit, comme il l'appelle.
1: Par exemple, les deux derniers stages que tu as présentés, enfin non, pas les deux derniers, mais en tout cas les deux que toi tu vas animer, c'est des choses que tu refais chaque année ou est-ce qu'il y a des variations ?
0: Alors, dans la lecture à voix haute, il y a donc Sabrina qui prend différents auteurs pour explorer une thématique. Et moi, parallèlement, j'explore plutôt l'univers d'un auteur. Donc, il y a 3 ans, j'avais donc proposé un stage autour de Brassens. Donc, explorer Brassens et ses textes, l'art d'écrire et l'art de dire chez Brassens. Et donc, les stagiaires, comment lire et dire Brassens. L'an dernier, j'avais fait une proposition autour de Jacques Prévert. Et donc, cette année, on a choisi Victor Hugo pour explorer un auteur plus particulièrement. Voilà.
1: Et en ce qui concerne le stage que tu animes avec Aude Carpine-Thierry, donc là, on est vraiment sur le travail de comédien-comédienne, comme tu disais. Oui. Un petit mot peut-être sur Aude Carpine-Thierry ?
0: Alors, Aude Carpine-Thierry est une comédienne avec qui je travaille depuis de nombreuses années, qui est dans pratiquement tous les spectacles de la compagnie, qui a par ailleurs sa compagnie sur Lyon, et c'est une comédienne remarquable, rayonnante, et avec qui j'ai beaucoup de plaisir à travailler, à mettre en scène, et donc ce sera un bonheur de partager sa joie de vivre et puis aussi son désir de faire partager sa passion du théâtre.
1: Très bien. Du coup, ça fait un paquet de stages, je ne les ai pas comptés, mais il y en a beaucoup.
0: Il y a 28 propositions, je
1: 28
0: crois.
1: Propositions. Par rapport aux autres années, par curiosité, tu disais qu'au fur et à mesure que le temps passe, il y a certains stages qui sont validés, d'autres qui sont annulés. Est-ce qu'il y en a beaucoup qui sont annulés, par exemple, chaque année ?
0: Non, l'an dernier, on en a annulé 5 sur 23 propositions.
1: D'accord. Voilà. Et cette année, donc, on a 28 propositions.
0: Voilà, c'est ça, 28. Mais sachant que le stage radio, c'est une proposition, oui. Donc ça fait un peu...
1: On va dire 26, alors.
0: 26, quoi. Ouais, c'est ça. Et dans la présentation globale, j'oublie de citer le stage raconté en images, conduit par Catherine Chion, donc qui est un stage plutôt art plastique. Elle crée des images magnifiques, Catherine, et elle propose aux stagiaires de créer des récits à partir d'images, de mettre des mots aussi en lien avec des images. Et donc ça, c'est du 16 au 18 juillet. Et dans les arts de la scène, oublier la présence de Pierre Didier qui propose un stage de jonglerie et jeux du 24 au 26 juillet, puisque donc moi des Fontaines, on installe un chapiteau, donc là l'art du clown est aussi présent dans notre programmation.
1: C'est bon, l'erreur est réparée. Très bien. Et donc ça se déroule, donc ça commence le 23 mai avec le stage de technique vocale, ça va se terminer au 13 août avec le stage de rap, immersion mouvement rappé. Pour retrouver tout ça, vous pouvez vous rendre sur le site internet de Voix et Musique. J'imagine qu'il y a au niveau des inscriptions, en termes de dates, en termes de détails pratiques, est-ce que tu veux développer un petit peu ?
0: Oui, et ben il suffit de se rendre sur le site pour avoir des informations effectivement sur chacune des propositions et ensuite vous se laisser guider soit pour aller réserver en ligne via Hello Asso soit de

0: un bulletin et de l'adresser en voix et musique. Enfin, tout ça a été indiqué sur en ligne et il y a un numéro de téléphone 06 11 35 05 66 pour répondre à toutes vos questions.
1: Et en termes de date limite d'inscription, est-ce qu'on peut quand même essayer de vous contacter, genre une semaine avant le stage? Comment ça se passe?
0: Alors, s'il reste des places disponibles jusqu'au dernier moment, on peut accueillir des stagiaires qui arriveraient un peu en dernière minute. Mais c'est vrai qu'on essaye d'inviter les stagiaires à s'inscrire au plus tôt parce que comme la programmation des concerts ou des spectacles faits par les artistes dépend quand même du maintien du stage, quoi. Donc on est sur une économie un peu fragile, ça n'aura échappé à personne que défendre le spectacle vivant, c'est pas simple. Et donc comme on a peu de subventions, si ce n'est une petite subvention du Conseil Général pour l'organisation des stages, c'est vraiment l'économie ne repose que sur la présence des stagiaires. Et donc vraiment on essaye de clore de dire le plus tôt possible aux intermittents et artistes, ben voilà, votre stage est maintenu, donc il y a un nombre suffisant de participants et donc on va pouvoir vous inviter le 3e jour à prendre la parole sur scène, etc. Donc une fois que ce nombre limite est atteint, bah évidemment s'il reste des places, on accueille bien sûr tout le monde, même au plus proche du stage.
1: Très bien. Eh ben, merci beaucoup, Thierry. Est-ce qu'il y a un petit quelque chose que tu aimerais rajouter?
0: Juste en conclusion, c'était 26e année de Rencontre Voix et Musique.
1: C'est vrai que on ne dit pas, mais ça fait longtemps que ça existe.
0: Ça fait 26 ans, ouais, c'est ça. Cette année, on va rendre hommage à Roberto Ossel, qui est décédé en janvier, qui est venu, donc, je crois que je le disais tout à l'heure, de nombreuses fois dans le Pila. Et donc, on sait d'ores et déjà que le 24 juillet, il y a un concert avec un immense artiste, guitariste classique, Ricardo Moyana, qui est un artiste argentin qui vit à Istanbul, qui nous fait l'amitié de venir partager sur un moment d'hommage à Roberto Ossel, et ce sera le 24 juillet.
1: Donc le 24 juillet, il y a au moins cette date qui est calée.
0: Ce qui concerne
1: les concerts.
0: Exactement, c'est le premier concert qui est calé, c'est le 24 juillet, ce sera pour Roberto Ossel.
1: Et de la même manière que pour les stages, si on veut réserver pour ce concert, on passe par votre site, LOSO.
0: Exactement.
1: Pour se faire une idée un petit peu de ce que c'est la guitare classique et puis pour entendre le toucher de Roberto Ossel qui nous a quitté en janvier, comme tu le disais, on va se quitter avec sa version de Jacinto Chiclana. Du compositeur Astor Piazzolla. Merci beaucoup, Thierry.
0: Merci.
1: Et à bientôt.
0: À bientôt. Au revoir.

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2: Et bienvenue si vous nous rejoignez, c'est RFI Soir qui commence. Nous sommes ensemble pour les deux prochaines heures pour faire un tour complet de l'actualité de ce vendredi 8 mai 2026 avec à la une eh bien ces nouveaux accrochages dans le détroit d'Ormuz entre l'Iran et les États-Unis. L'armée américaine annonce aujourd'hui avoir neutralisé deux navires battant pavillon iranien. Téhéran parle de son côté d'affrontements sporadiques. Parmi les nombreuses conséquences de cette guerre, il y a notamment l'inquiétude des compagnies aériennes minées par des prix du kérosène au plus haut. L'Union européenne a fait plusieurs annonces aujourd'hui, ça sera le dossier du Grand Journal du Soir dans une heure. Alors que la Russie et l'Ukraine continuent d'échanger des frappes de drones, malgré la trêve unilatérale décrétée par Moscou à l'occasion des commémorations du 9 mai, eh bien nous nous pencherons sur la position des Européens dans ce conflit avec notre invité dans le grand entretien du soir, l'historien Stéphane Audouin-Rouzeau, auteur du livre Notre déni de guerre, rendez-vous à 19h10, temps universel. Afrique Soir, première édition à 18h30, TU avec cette tentative de réchauffement des relations entre Paris et Alger. La ministre française des anciens combattants était à Sétif, aujourd'hui ville traumatisée par le massacre de milliers d'Algériens par l'armée coloniale en 1945. Et puis comme chaque soir, l'actualité des sports et la Ligue 1 de football. Ce soir, ce sera à 18h15, temps universel. Vous avez le programme, soyez les bienvenus. Mais avant cela, un nouveau journal avec Adrien Delgrange. Bonsoir Adrien.
4: Bonsoir Paul, bonsoir à toutes et à tous.
2: Et à la une, le verdict des assassins du dernier président haïtien, Jovenel Moïse, est tombé.
4: Les quatre hommes qui comparaissaient devant un tribunal de Miami ont été déclarés coupables ce vendredi 8 mai d'avoir organisé l'assassinat de Jovenel Moïse. C'était en juillet 2021. Une condamnation après deux mois d'audience qui n'ont pas permis de lever toutes les zones d'ombre sur la mort de l'ancien président haïtien. On en reparle plus longuement dans le prochain journal. À peine entrée en vigueur, déjà enterrée, la trêve entre la Russie et l'Ukraine n'aura pas duré longtemps. Ce vendredi, les deux pays se sont accusés de ne pas avoir respecté le cessez-le-feu unilatéral de Moscou, entré en vigueur à minuit pour les commémorations du 9 mai. Lila Olkinouara, une trêve à laquelle personne ne croyait vraiment.
5: 67 drones de longue portée lancés par les Russes dans la nuit de jeudi à vendredi, selon l'armée de Kiev. La défense aérienne russe, elle, indique avoir intercepté plus de 260 drones ukrainiens depuis l'entrée en vigueur de sa trêve. Mais ce n'est pas une surprise. L'Ukraine n'a jamais déclaré qu'elle respecterait l'appel de Moscou à cesser les frappes. Un appel au calme dont le seul but, selon Kiev, permettre à la Russie d'organiser son défilé sur la place rouge samedi. Volodymyr Zelensky avait demandé une pause dans les hostilités dès mercredi. Là encore, ignoré par l'autre partie, le président ukrainien avait présenté sa proposition comme un test pour savoir si le Kremlin souhaitait réellement une accalmie. Entre les deux pays, les discussions de paix sont toujours au point mort depuis le déclenchement de la guerre au Moyen-Orient. Mais ce vendredi, le président Volodymyr Zelensky indique espérer la venue en Ukraine des négociateurs américains pour une reprise rapide des pourparlers sur la fin de la guerre.
4: Les États-Unis qui attendent aujourd'hui la réponse de l'Iran à leur dernière proposition d'accord en vue de mettre durablement fin à la guerre au Moyen-Orient. En attendant, les deux camps se sont mutuellement accusés d'attaques dans la nuit. Un média iranien a fait état d'affrontements sporadiques entre l'Iran et la marine américaine dans le détroit d'Ormuz. Donald Trump, le président américain, s'exprime en ce moment en direct de la Maison-Blanche. Après avoir rencontré le pape au Vatican, le secrétaire d'État américain Marco Rubio s'est entretenu aujourd'hui avec Giorgia Meloni, la chef du gouvernement italien. Pour Rome, il s'agit d'un pas en avant des États-Unis après les propos outranciers de Donald Trump contre la première ministre italienne qui avait refusé d'impliquer l'Italie dans la guerre en Iran. L'entretien a duré une heure et demie, mais Giorgia Meloni s'est contentée d'un message sur les réseaux sociaux pour le commenter. Nous retrouvons à Rome Anne Lenir.
6: D'après ce message posté sur X, Giorgia Meloni s'est félicitée d'un entretien constructif durant lequel de nombreuses questions ont été abordées, des relations bilatérales aux principaux sujets internationaux. Il s'est agi d'un dialogue franc entre alliés qui défendent leur propre intérêt national mais savent combien l'unité de l'Occident est précieuse, a-t-elle précisé. Au sujet du détroit d'Ormuz bloqué par l'Iran, la première ministre a confirmé la disponibilité de son gouvernement à fournir deux navires spécialisés dans le déminage sous condition d'un cessez-le-feu stable et du feu vert du Parlement. Concernant la situation au Liban et la stabilisation de la Libye, Marco Rubio a déclaré lors d'un point presse à l'ambassade des États-Unis que la Maison-Blanche souhaiterait un renforcement de la présence italienne en raison de son expertise. Quant au retrait des militaires américains dans certains pays européens, dont l'Italie, il a affirmé que cette question n'a pas été traitée, la décision appartenant à Trump. Pour l'opposition, en définitive, Giorgia Meloni a retrouvé sa position de soumission au président américain. Anne Lenir, Rome, RFI.
4: Conséquence de ce conflit au Moyen-Orient, l'augmentation des prix du pétrole. Les prix des carburants se maintiennent à un niveau record en France, notamment depuis le début de cette guerre. Une partie des distributeurs estime ainsi que les efforts qui leur ont été demandés par le gouvernement, ces efforts sont trop lourds à porter et que le fardeau doit être mieux partagé. Aurélien Devernoy.
7: Contraints de rogner, voire de sacrifier leurs profits, de nombreux distributeurs crient à l'injustice, alors que les raffineurs ont eux multiplié leurs marges par 4. D'où cette demande d'une baisse des prix de vente en gros, défendue également par certains partis politiques. Mais le dossier est complexe, selon Olivier Gantois, président de l'Union française de l'industrie pétrolière.
8: Il y a la marge du raffineur qui, en effet, depuis le début de la crise en Iran, est montée, donc elle est positive. Mais quand on regarde sur les 5 dernières années, simplement sur les 5 dernières années, je ne prends même pas l'épisode Covid qui a été dramatique pour les raffineurs, la marge des raffineurs, elle est négative.
7: Et c'est justement l'argument de Total, directement visé, car soupçonné de gagner sur les deux tableaux, en dominant le raffinage en France et en utilisant ses gains pour faire baisser les prix dans ses stations-service.
8: Les distributeurs, quand ils disent les raffineurs doivent faire un effort, se trompent parce que le prix du diesel ou du sans-plomb à la sortie d'une raffinerie française, c'est le prix de Rotterdam, c'est-à-dire le prix du marché européen. Si un distributeur n'est pas prêt à payer le prix de Rotterdam, il n'achètera pas de carburant.
7: Ce qu'évidemment c'est très bien Total, qui met donc la pression sur le gouvernement pour étouffer cette grogne en menaçant de cesser le plafonnement de ses prix à la pompe et créer ainsi une tendance à la hausse chez ses concurrents. Un scénario catastrophe pour l'État qui refuse de son côté de diminuer ses taxes, représentant la moitié du prix du litre d'essence.
4: Dans l'actualité française, il finit par claquer la porte de la direction du Parti Socialiste. Le chef des députés socialistes, Boris Vallaud, annonce quitter la direction du PS. Les tensions couvaient depuis plusieurs mois. Le premier secrétaire du PS, Olivier Faure, se retrouve ainsi en minorité et plus isolé que jamais. L'ensemble du courant de Boris Vallaud quitte la direction, soit 24 membres, dont 21 secrétaires nationaux. Refermons ce journal en musique. Nous sommes à Paris, au Théâtre du Châtelet, qui accueille en ce moment la deuxième édition du festival Les Folies Musicales. On va du baroque à l'électronique, d'Europe à l'Amérique latine. Carmen Lunsman.
9: Connu, une viole de gambe qui se frotte aux machines électroniques. Ce mariage arrangé, né de la volonté de rassembler des publics éloignés, réunit deux trentenaires. La DJ Calling Marianne et la gambiste Lucille Boulanger, victoire de la musique classique 2025, qui joue cet instrument baroque depuis l'âge de 5 ans.
10: On essaie de contenter pas mal de choses, c'est-à-dire d'à la fois rassasier les gens qui ont envie d'entendre de la musique ancienne, qui, je pense, est respectée dans son essence, son côté rythmique, théâtral, dans des instruments dans sa variété, et puis aussi contenter les gens qui ont envie de quelque chose de plus festif et sans doute de plus dansant.
9: À quatre mains, six cordes, boutons et platines, ces deux musiciennes aux univers opposés ont concocté un programme à leur image. Une soirée électro-baroque inspirée de Versailles.
11: Versailles, pour la musique de cour, c'est évident, mais pour la musique électronique, c'est le berceau de la French Touch, donc des artistes comme Martin Solveig, Bob Sinclair, Daft Punk, de ce mouvement des années 90-2000 qui a apparu dans cette ville-là, qui a fait vraiment exister la France sur la scène internationale de la musique électronique.

les Folies Musicales au Théâtre du Châtelet. Un festival à vivre jusqu'au lundi 11 mai prochain. Où que vous soyez sur la planète, merci de nous écouter.

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0: pense qu'elles peuvent, hein.
1: Merci, madame.
0: Oh, bah, dis donc, t'as une jolie guitare, toi, hein, hein. C'est la guitare à Iron Maiden. C'est pas évident, quand même, hein.

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Bonjour à vous, chères auditrices, chers auditeurs, et bienvenue sur les ondes de Radio d'ici, dans votre émission mensuelle au Comptoir des Contes. Nous nous retrouvons aujourd'hui pour découvrir ensemble deux contes traditionnels, accompagnés de quelques musiques qui, je l'espère, vous feront voyager un instant. Merci, comme toujours, pour votre écoute. C'est un vrai plaisir de partager ce moment avec vous. Prenons aujourd'hui notre envol vers le pays du soleil levant pour deux histoires placées sous le signe des métamorphoses. Le folklore japonais regorge en effet de récits où les animaux, sauvages ou familiers, renards, blaireaux, chats parfois, prennent apparence humaine. Bien souvent, ces êtres relèvent du monde des yokai, ces présences étranges du folklore japonais qui habitent les marges du réel, entre mystère, trouble et merveilleux. Mais pour l'heure, place à la lecture.

Notre première histoire nous parle de la reconnaissance d'un renard sauvé par un vieil homme nécessiteux. La seconde, d'une petite chatte aimée et soignée par une jeune servante consciencieuse, soumise à la méchanceté et à l'orgueil de sa maîtresse. Voici donc la gratitude du renard et le paradis des chats, deux histoires tirées du recueil « Contes japonais » de Miroslav Novak et Zlata Tcherna.

Il était une fois, dans un village, un grand-père et une grand-mère. Le grand-père travaillait son petit champ et ramassait le vieux bois dans la forêt. Dans tous les environs, il était respecté comme un homme juste et compatissant, et comme quelqu'un qui n'aurait pas fait de mal à une mouche. La grand-mère était un peu querelleuse et avait la parole vive, mais elle était très travailleuse et tenait son intérieur d'une façon exemplaire. Pendant toute leur vie, ils avaient toujours travaillé du matin au soir, mais sans jamais devenir riches. Ils vieillissaient de plus en plus et vivaient toujours au jour le jour. « Pour le moment, cela va encore », disait souvent le grand-père en rentrant courbé sous son fardeau de bois. « Je suis encore capable de ramasser du bois et de le vendre au marché. Mais que deviendrons-nous lorsque je ne pourrai plus le faire ? Qui s'occupera de nous ?» La grand-mère l'approuvait en haussant les épaules. « C'est la vérité. Qu'est-ce qui nous attend ? Ce n'est pas vraiment une vie. Nous ne nous arrêtons pas un instant, et malgré cela, nous ne sommes pas capables de mettre de côté quelques pièces de cuivre pour nos vieux jours. » Chaque fois que le grand-père portait du bois au marché, ils espéraient tous les deux que cette fois-là, il leur resterait quelques pièces. Mais ils avaient beau faire, ils ne pouvaient rien épargner. Une fois, il n'y avait plus de sel, une autre fois, c'était le bail qu'il fallait payer. Et pour cela, il fallait même qu'ils empruntent de l'argent, et ensuite, il leur fallait longtemps pour rembourser leurs dettes. Un jour, le grand-père était sur le chemin de retour du marché. Cette fois-ci, il avait eu de la chance. La dette était payée et il lui restait encore quelques piécettes de cuivre. « Que grand-mère sera donc contente ?» se disait-il. « Cet argent ira dans le bahut. Enfin, nous pouvons commencer à épargner en vue de nos vieux jours. » Il avançait gaiement. En approchant du village, il vit, dans le lit à sec du fleuve, une bande de garçons qui sautillaient, et il entendit des cris plaintifs. Les garçons du village avaient pris au piège un renard et se complaisaient à torturer le pauvre animal. L'un lui tirait la queue, un deuxième le piquait avec une longue aiguille et tous se moquaient du renard. « Alors, vieux rusé, te voilà prise au piège. Si tu es aussi rusé que les gens le prétendent, sors-toi de là !» Le grand-père eut pitié de l'animal. Celui-ci avait des yeux si tristes, et en plus, il était déjà à moitié mort. « N'avez-vous pas honte ? » cria le grand-père à l'adresse des garçons. « Torturez un pauvre animal ! Libérez immédiatement ce renard !» Mais les jeunes se contentèrent de se moquer de lui. « Ne vous occupez pas de ce qui ne vous regarde pas. « Nous avons capturé le renard. Il nous appartient donc et nous pouvons en faire ce que nous voulons. Si vous avez tant pitié du renard, achetez-le donc. Nous vous le laisserons à bon prix. » Le grand-père réfléchit. Il avait vraiment pitié du renard et seul, il ne pouvait rien contre les garçons. Mais se séparer du seul argent qu'il possédait alors qu'il avait justement pris la décision pour la première fois, de le mettre de côté. Mais le renard, geignant encore plus misérablement, le grand-père se décida. Il tira sa bourse, en sortit toutes les pièces et les donna au garçon. « Je suis encore capable de travailler, » se dit-il, « et donc de gagner de l'argent. » Les garçons prirent l'argent, et avant que le grand-père ait pu compter jusqu'à 3, il se trouvait seul avec le renard. Il libéra celui-ci du piège, mais le pauvre animal était si faible qu'il ne pouvait plus bouger. Alors, le grand-père le prit dans ses bras et l'emporta loin dans la forêt. Là, il libéra le renard et lui dit « Mon petit renard, reste dans le bois et ne t'aventure plus jamais au village. Que la journée d'aujourd'hui te serve de leçon. » Le village appartient à l'homme, la forêt aux animaux.
Le renard lui jeta un regard reconnaissant, avant de se cacher dans sa tanière. Et le grand-père retourna chez lui les mains vides. Pendant longtemps encore, la grand-mère se plaignit qu'il ait donné son argent aussi légèrement. Mais avec le temps, elle oublia toute l'histoire. Un jour, un renard fit soudain son apparition dans la cour des deux vieillards. La grand-mère eut peur, et aussitôt, elle se rappela l'argent. Alors, elle grogna. « Pas assez que pour un renard, nous ayons perdu le seul argent que nous ayons possédé, sans parler de l'angoisse que j'ai eue à l'époque d'être aussi longtemps à ne pas voir rentrer le grand-père. Maintenant, les renards viennent même jusque chez nous. En avant, va-t'en !» Et elle cherchait un bâton à l'aide duquel elle aurait pu chasser le renard. Mais celui-ci ne s'occupait pas des cris de la grand-mère. Il ne s'approcha que lorsque le grand-père apparut dans la cour pour voir ce qui se passait. Et il dit « Grand-père, vous m'avez sauvé la vie. Je ne l'oublierai jamais et j'utiliserai tout mon art pour vous récompenser. Mes plaies ayant mis longtemps à guérir, ce n'est qu'aujourd'hui que je viens vous voir. Dites-moi comment je pourrais vous aider. » Le grand-père grogna seulement. « Oh, ce n'est pas la peine d'en parler. Retourne plutôt vite dans la forêt avant que les garçons ne t'attrapent. Cette fois, je ne pourrai pas t'aider, car je n'ai plus une seule pièce de cuivre. Vite, va-t'en !» Mais le renard répondit « Si vous n'avez aucun désir, alors je vais vous dire l'idée qui m'est venue pendant que j'étais forcé de rester couché si longtemps dans mon terrier. Non loin d'ici, dans un monastère, vit un vieux moine qui collectionne avec amour de vieux ustensiles et récipients. Il s'use les jambes en courant pour trouver de vieux chaudrons, de vieilles bouilloires et autres choses de ce genre. Je vais me transformer en une belle bouilloire et vous m'apporterez au moine. Il vous donnera certainement un bon prix et vous n'aurez plus de soucis pour vos vieux jours. » Le grand-père avait beau dire qu'il n'avait besoin de rien et qu'il valait mieux que le renard retourne dans la forêt, celui-ci s'était déjà enroulé la queue autour des jambes, avait incliné la tête, avait tourné 3 fois sur lui-même et, au lieu du renard, se trouvait devant les deux vieillards une magnifique bouilloire antique en bronze. Le couvercle avait la forme d'une tête de renard et le bec ressemblait à un museau de renard allongé. Le grand-père et la grand-mère étaient muets de surprise. La grand-mère se reprit la première. Elle prit la bouilloire dans ses mains, frappa sur la paroi, mais celle-ci rendait vraiment un son de pur bronze. « Le moine payera certainement un bon prix pour cette bouilloire », pensa la grand-mère, qui voyait déjà tout l'argent, et aussitôt elle persuada le grand-père. « Va tranquillement chez le moine, le renard a raison. Tu as donné notre dernier argent pour lui. De cette façon, nous en récupérerons quelque chose en échange. Que ferions-nous d'une aussi belle bouilloire? Elle est trop belle pour nous. Le renard est certainement honnête et ne se retransformera pas. » Finalement, le grand-père prit la bouilloire et l'enveloppa dans du papier de soie. Mais il hésitait encore. « Je n'aime pas beaucoup cela. Qu'est-ce que je dirai au moine lorsque celui-ci me demandera d'où je possède une pièce aussi précieuse? Tout le monde sait que nous sommes très pauvres. » Mais la grand-mère calma ses appréhensions. Il n'aurait qu'à dire qu'ils avaient trouvé la bouilloire il y a plusieurs années et qu'ils avaient attendu ce jour pour voir si le propriétaire ne donnait pas signe de vie. Mais puisque personne ne s'était soucié pendant aussi longtemps de la bouilloire, ils avaient pris la décision de la vendre, car ils ne sauraient que faire d'un récipient aussi beau. Le grand-père, voulant éviter une dispute, se rendit donc dans le monastère où vivait le vieux moine qui collectionnait de vieux chaudrons, de vieilles bouilloires et autres choses du même genre. Il entra dans sa hutte et sortit la bouilloire du papier de soie. En apercevant la bouilloire, le moine s'écria, ravi, « De ma vie, je n'ai vu une bouilloire aussi magnifique, et pourtant, j'en ai eu beaucoup entre les mains. Et quels sont ?
C'est du bronze le plus pur. Il est rare de voir une telle pièce. D'où la tiens-tu donc ? Le grand-père donna la réponse que la grand-mère lui avait conseillée, et le moine loua sa décision de vendre la bouilloire. Il lui en offrit 7 pièces d'or. Heureux, le grand-père rentra chez lui. Jamais il n'avait eu autant d'argent. Il ne pouvait même se rappeler avoir jamais vu une seule pièce d'or. Fini les soucis quant à notre avenir, se dit-il, content. Le grand-père à peine parti, le moine appela ses disciples et les envoya au fleuve pour nettoyer la bouilloire. J'aimerais bien savoir quel goût a le thé dans une telle bouilloire. Les disciples prirent la bouilloire et coururent au fleuve. Ils utilisèrent des poignées de sable et frottèrent si fort l'ustensile qu'ils en avaient les mains toutes rouges. Mais que se passait-il ? De la bouilloire provenait un gémissement plaintif. Surpris, ils commencèrent à rincer la bouilloire et à la frotter doucement pour qu'elle brille bien. Cette fois, ils eurent l'impression que la bouilloire riait et disait « Que cela chatouille !» Alors, les disciples, effrayés, remplirent d'eau la bouilloire et coururent chez le moine. « Quelque chose n'est pas en ordre avec la bouilloire, » lui racontèrent-ils. « Pendant que nous la frottions avec du sable, nous avions l'impression qu'elle gémissait, et tandis que nous la faisions briller, qu'elle riait. »« Ce n'est là rien d'étonnant, » les calma le moine. « De telles bouilloires inhabituelles émettent des sons les plus étranges lorsqu'on les nettoie. Et celle-ci est la meilleure bouilloire que j'ai jamais vue. » Il ordonna aux disciples de faire un feu avec du charbon de bois, et lorsque celui-ci fut incandescent, il suspendit la bouilloire au-dessus. L'eau n'avait pas encore commencé à bouillir que la bouilloire eut un comportement étrange. Elle dansait au-dessus du foyer, sautait en l'air, et soudain, elle grogna, se transforma en renard et s'enfuit aussi vite que ses pattes brûlées le lui permettaient. Le moine fit appeler le grand-père et exigea la restitution de l'argent. Le grand-père s'excusa profondément, disant que la bouilloire devait avoir été ensorcelée. Le moine lui répondit « C'est évident, mais mon argent, lui, était vrai. Rends-moi donc mon argent. » Sur le chemin du retour, le grand-père bougonnait après le renard et la grand-mère. « Voilà ce que cela a rapporté. Des déplacements inutiles à l'aller et au retour, et en plus, la honte. » Quelques jours plus tard, le renard refit son apparition chez le grand-père. Ses pattes étaient guéries et il voulait s'excuser de l'ennui qu'il avait causé. « Le feu me brûlait si fortement que je n'ai vraiment pas pu résister, » expliqua-t-il. « Déjà, quand ils m'ont frotté avec le sable, je pensais que ma dernière heure avait sonné. Et puis, ils m'ont chatouillé. Non, ce n'était pas une bonne idée. Mais, tandis que j'étais dans ma tanière, j'ai eu une autre idée. Je vais me transformer en cheval de belle prestance et vous me vendrez à la ville. Bien que le chemin pour la ville soit long, il y a beaucoup de riches marchands qui ont toujours besoin de chevaux de trait pour transporter leurs marchandises. Certainement, vous recevrez assez d'argent pour ne plus avoir de soucis dans votre grande vieillesse. Et le cheval étant heureusement un animal, comme moi, personne n'aura l'idée de le frotter avec du sable ou de le brûler. » Et avant que le grand-père ait pu faire une objection, le renard avait entouré ses pattes de sa queue, baissé la tête et avait tourné 3 fois sur lui-même. Et au même instant, un étalon se tenait devant lui. Il avait la tête fièrement dressée, sa crinière brillait comme de l'or, sa robe luisait et il caracolait comme s'il ne pouvait attendre le moment de s'en aller en courant. Après tout ce qui s'était passé, le grand-père n'avait pas beaucoup envie de tenter sa chance encore une fois, mais la grand-mère insista de nouveau. « Écoute le renard, grand-père, et mène le cheval au marché de la ville. On te donnera certainement beaucoup d'argent pour un aussi bel animal, et que ferions-nous ici avec lui ? Ou veux-tu peut-être te rendre dans la forêt à cheval ? Et comment le nourririons-nous ? Le mieux
c'est effectivement de le vendre. Que pouvait faire le grand-père ? La grand-mère ne l'aurait de toute façon pas laissé tranquille. Il chaussa ses sandales, mit la bride au cou du cheval et le mena au marché de la ville. Déjà sur le chemin, beaucoup tourna la tête vers la magnifique bête, l'un louant son allure, l'autre la couleur de sa crinière, un troisième l'épais pelage brillant. Celui qui achètera un tel cheval pourra s'estimer heureux. C'était là l'avis de tout le monde. Arrivé dans la ville, le grand-père se renseigna aussitôt sur l'emplacement du marché. Il y avait peu de temps qu'il se trouvait là, à peine celui de manger un bol de riz, que le plus riche marchand de la ville passa. Le cheval lui plut énormément, et craignant que quelqu'un d'autre puisse le lui prendre, il offrit rapidement 14 pièces d'or. « Tu es venu au moment propice, » dit-il au vieillard. « Demain, j'envoie mes marchandises au marché, et j'ai besoin d'un bon cheval de trait. Ne réfléchis pas longtemps. Personne ne te donnera autant d'argent que moi. » Le grand-père empocha les 14 pièces d'or, et content, il dirigea ses pas vers la maison. Mais qu'advint-il du renard ? Le cheval à peine acheté, il fut conduit à l'écurie par les valets du marchand. Là, il put s'abreuver d'eau pure et se rassasier de bonne avoine. Puis vint un valet d'écurie qui le brossa. « Cette fois-ci, mon idée était vraiment bonne !» se loua le renard. Mais le lendemain matin, les choses eurent un autre visage. Tous les chevaux furent sortis de l'écurie et chargés de lourds sacs de sel et de thé. « Vous n'avez pas besoin d'épargner le nouveau cheval !» cria de la véranda le maître. « Il est robuste et peut porter double poids !»« Double poids ! Le pauvre renard se serait presque écroulé !» Il était en réalité un petit animal. Comment aurait-il pu porter aussi lourd qu'un robuste étalon ? Mais il avait, une fois pour toutes, décidé d'aider le grand-père. Aussi serrait-il les dents et utilisait-il toute la magie qu'il connaissait pour ne pas s'effondrer immédiatement sous le fardeau. Lorsque tout fut chargé, la caravane se mit en route. Le renard pouvait à peine lever les jambes. Il avançait péniblement, en trébuchant, et à peine était-il sorti de la ville, qu'il tomba, épuisé. « En voilà un étrange cheval !» disaient les conducteurs. « Il a l'air si fort !» Et pourtant, il n'est capable de porter presque rien. Qu'allons-nous faire ? Il faut que nous soyons au marché vers midi. Ils tinrent conseil, et comme le cheval donnait l'impression de vouloir mourir d'un moment à l'autre, ils répartirent la charge sur les autres chevaux, et abandonnèrent celui-ci le long du chemin. Pendant longtemps, le renard resta là, épuisé. Lorsqu'il eut repris un peu de ses forces pour pouvoir se retransformer en renard, il s'en alla lentement, en rampant vers son repaire. Après un certain temps, le renard revint chez le grand-père. Les deux vieillards l'accueillirent avec joie, car depuis que le grand-père avait vendu le cheval au marché, il vivait très bien. Ils s'enquirent de ce qui était arrivé au renard, et celui-ci leur raconta son aventure. « Je voulais vous aider, grand-père. » car vous m'avez sauvé la vie. Mais cette fois encore, je n'ai pas tenu jusqu'au bout. Je ne suis qu'un faible renard et n'ai pas la force d'un cheval. Mais ne pensez pas qu'un animal aussi petit et faible que moi ne sait pas être reconnaissant. Écoutez l'idée que j'ai eue cette fois-ci. » Il n'en dit pas plus. Il s'entoura les jambes de sa queue, baissa la tête, tourna trois fois sur lui-même. Et, au même instant, une jeune fille d'une exquise beauté, aux longs cheveux noirs et à la peau blanche, se tenait devant les vieillards surpris. La jeune fille leur sourit et continua le discours du renard. « Je serai votre petite fille et je veillerai à ce que vous ne manquiez de rien sur vos vieux jours. Grand-père, prenez l'argent que vous avez eu en échange du cheval et achetez, dans la ville, trois kimonos en soie. Un blanc, un couleur pêche peint d'éventail et un autre violet orné de chrysanthèmes blancs. Achetez encore une large ceinture en brocart.
de longues épingles à cheveux et du fard. Je revêtirai les kimonos l'un par-dessus l'autre et je me farderai. Puis, vous me conduirez en ville en me présentant comme votre petite fille. Je sais bien chanter et danser et vous rapporterai beaucoup d'argent. » Le grand-père était si confus qu'il n'arrivait pas à articuler une parole. Mais la grand-mère avait la parole facile. Elle tira sur la manche du grand-père et dit « Va en ville et achète ce qu'elle te demande. Une jeune fille aussi belle doit être bien habillée et fardée. Mais consulte quelqu'un avant les achats, car tu n'y connais rien. » Le grand-père hésitait. « Cher renard, tu as déjà tant fait pour nous. Retourne plutôt dans le bois. » Mais finalement, il succomba à la persuasion du renard, et surtout à celle de la grand-mère, et il fit ce qu'on lui demandait. Peu après, la belle chanteuse et danseuse, la petite fille des vieux villageois, était connue et renommée partout. On venait de loin pour écouter ses chants et voir ses danses, et les familles les plus riches s'estimaient honorées lorsqu'elles se présentaient à leurs fêtes. Enfin, le renard avait trouvé un moyen de témoigner sa gratitude au grand-père, sans pour autant mettre sa vie en danger. Il se plaisait dans la ville, car il était toujours entouré d'une foule, et il apprenait des nouvelles intéressantes. C'était bien autre chose que le calme de la forêt. Ainsi, le renard chantait et dansait, mettant de côté chaque pièce de cuivre qu'il recevait. Mais avec le temps, il aima de moins en moins le bruit et l'agitation de la ville, et il eut la nostalgie de la solitude de la forêt. Il demanda donc quelques jours de vacances, prit congé de ses amis, emballa ses affaires et ses économies, et retourna auprès des deux vieillards au village. Quelle ne fut pas la joie des deux vieux en voyant les cadeaux et les bons mets que le renard avait apportés de la ville. Et l'argent qu'il avait gagné en chantant et en dansant leur ôtait les soucis pour toujours. Mais c'est en vain qu'ils prièrent le renard d'habiter chez eux. « Merci beaucoup, grand-père, grand-mère. Mais j'en ai assez des hommes. Je n'ai qu'une envie, retrouver le calme de la forêt. » Le renard retourna dans sa tanière. Et quand, un jour, il avait envie de compagnie humaine, il venait le soir rendre visite au grand-père et à la grand-mère. Il s'asseyait alors dans le jardin, en se souvenant de tout ce qu'ils avaient vécu. Lorsque le renard mourut, car les renards ont une vie beaucoup plus courte que les hommes, les deux vieillards lui érigèrent dans la forêt un petit monument qui, aujourd'hui encore, rappelle le renard reconnaissant.

Le paradis des chats. Il était une fois, il y a de cela très longtemps, dans un village, une noble dame orgueilleuse et méchante. Elle était très riche, mais son cœur était dévoré par l'envie. Elle enviait les autres non seulement pour leur argent et leurs biens, mais aussi pour leur beauté et leur jeunesse. Même la bonne humeur ou l'amitié qui régnait entre ses compatriotes la désespérait. Il lui suffisait de voir sur le visage d'un pauvre un sourire pour frapper avec colère du pied et crier « Voyez ce pauvre diable, il est pauvre et malgré cela le monde lui plaît. Et moi, je suis bien plus noble que lui et pourtant je n'ai que des soucis. Comment est-ce possible ?» Et tout en donnant ainsi libre cours à sa mauvaise humeur, elle réfléchissait comment elle pourrait bien ternir la joie du pauvre. Parmi les serviteurs de la noble dame se trouvait la petite Yukiko. Ses parents étaient morts depuis longtemps, et elle grandissait donc, sous les cris et les coups, dans la maison de sa noble maîtresse. Malgré les souffrances qu'elle devait endurer, elle avait gardé un cœur pur et des manières calmes et aimables. Le seul être qui, dans la maison, lui était attaché était une petite chatte noire qui était l'objet de tout l'amour de la jeune fille. Chaque soir, la chatte venait sur son lit et pendant la journée, elle rôdait souvent autour de la jeune fille, se frottant le dos contre ses jambes. Dans ce cas, la jeune fille prenait la petite chatte dans ses bras, caressait son pelage soyeux et en oubliait tout le chagrin qu'elle pouvait avoir. Elle se sentait ainsi moins seule, car elle avait au moins une âme sœur dans le monde. La maîtresse eut évidemment connaissance de cette amitié, et lorsqu'elle rencontrait quelque part la jeune fille avec la chatte, elle avait aussitôt beaucoup de travail à donner à Yukiko. « Puisque tu as suffisamment de temps pour t'occuper de la chatte, tu pourras certainement faire encore ceci ou cela pour ta maîtresse qui te nourrit », avait-elle coutume de dire, et la pauvre Yukiko ne savait où donner de la tête. Le sort de la pauvre chatte n'était guère meilleur. La maîtresse la battait, lui tirait les moustaches ou la caressait à rebrousse-poil et lui disait en riant « Voyons, qu'y a-t-il qui ne te plaise pas? Peut-être mes caresses sont-elles moins tendres que celles des Yukiko ?» La petite servante n'osait plus caresser sa chatte qu'en cachette, mais elle continuait à partager son repas avec elle. Et lorsqu'il lui restait quelques poissons frais d'un festin, elle les apportait toujours à la petite chatte. Les rares instants qu'elle pouvait passer avec sa petite amie étaient sa seule joie. Elle se sentait soulagée lorsqu'elle pouvait, bien qu'en cachette et dans la peur permanente d'être découverte, confier à la chatte son chagrin et raconter les mauvais traitements que sa maîtresse lui infligeait. Mais un jour, Yukiko chercha sa petite chatte en vain. Bien qu'elle courût souvent dans la cour, ne serait-ce que pour essayer de saisir au vol un regard de son amie, elle ne put l'apercevoir. « Elle est certainement partie en promenade et ne reviendra que ce soir », se consola Yukiko. Mais, pas plus que la journée, elle ne vit le soir la chatte, qui ne vint pas, comme de coutume, lui rendre visite dans son lit. Jusqu'au matin, Yukiko resta éveillée. Au moindre bruit, elle se levait car chaque fois, elle espérait que c'était sa chatte qui grattait à la porte. Le matin, elle se leva, pâle, les yeux rouges d'avoir pleuré, et vaqua, fatiguée, à son travail. La chatte avait disparu et ne revint plus jamais. Bien souvent, la petite Yukiko pleurait d'avoir perdu sa seule et unique amie, sans savoir ce qui lui était arrivé. La seule qui se réjouit de la disparition de la chatte était l'orgueilleuse maîtresse. Le chagrin de la servante était doux à son cœur, et de ce fait, elle n'en voulait pas à la chatte de la voir, au fond, quitter elle, la maîtresse. Chaque fois qu'elle voyait le visage triste de la jeune fille, elle disait cyniquement « tu vois, voici ta récompense. Si tu penses à tout ce que tu as enduré, en raison de la chatte, et que, au lieu de t'en être reconnaissante, elle est partie sans avertir. Je suis certaine que, pendant qu'elle te faisait des avances, elle ne pensait qu'à la façon de se sauver. Dans ce monde, tous les êtres sont mauvais, les hommes comme les animaux. » Ainsi, elle essayait, dans sa perfidie,
d'aggraver encore le chagrin de la jeune fille. Mais Yukiko ne laissait pas salir la mémoire de sa petite chatte. Bien sûr, elle n'osait pas contredire sa maîtresse, mais elle ne croyait pas un seul mot de ce que celle-ci disait et pensait à part elle. « Ma petite chatte a certainement eu un malheur, et je ne peux même pas lui venir en aide, car je ne sais pas où elle se trouve. » Et, jour et nuit, elle se préoccupait du sort de sa petite amie. Quelque temps avait passé lorsque, un jour, un prophète passa dans le village. Il était sage au point de non seulement pouvoir dévoiler les secrets de l'avenir, mais aussi de donner des réponses à plus d'une question épineuse concernant le présent. Il fut invité dans bien des maisons, et cela va de soi, également dans celle de la noble dame orgueilleuse, qui le questionna jusqu'à fort tard dans la nuit. Car enfin, même un prédicateur doit gagner l'argent qu'on lui donne. La petite Yukiko aurait bien aimé demander à l'homme sage ce qu'était devenue la petite chatte, mais la méchante maîtresse ne l'aurait jamais permis. Aussi, la jeune fille se cacha-t-elle près de la porte pour essayer de parler au prédicateur lorsque celui-ci sortirait de chez sa maîtresse. Elle avait grand peur que celle-ci ne la trouve à cet endroit et ne la gronde de négliger son travail. Mais le désir d'apprendre quelque chose sur son amie était plus fort que sa peur de la maîtresse. Yukiko dut attendre longtemps avant de voir le sage quitter la maison. Lorsque celui-ci arriva à la porte, Yukiko se leva, s'inclina profondément et lui raconta son chagrin. Puis elle le supplia. « Noble sage, vous qui connaissez tant de choses étranges au monde, peut-être savez-vous aussi ce qu'il est advenu de ma seule amie, ma chatte noire ?» Le sage réfléchit un instant, puis il répondit. « Ta chatte se trouve certainement sur la montagne des chats, dans les monts Inaba, dans l'île Kyushu. Si vraiment tu as tellement envie de la voir, vas-y. Mais réfléchis bien, c'est dangereux et tu ne sais pas ce qui t'y attend. » Sachant qu'il y avait un endroit au monde où elle pourrait revoir sa chatte aimée, Yukiko n'hésita pas un seul instant. Aucun danger, aucun obstacle ne pourrait l'empêcher de s'y rendre. Elle supplia sa maîtresse jusqu'à ce que celle-ci lui accorda quelques jours de congé. « Mais à ton retour, il faudra que tu travailles 2 jours gratuitement pour chaque jour de ton absence, » dit la maîtresse. Et son âme noire se réjouissait à l'idée des dangers et des sacrifices que la jeune fille aurait à endurer. Et tout cela pour une simple chatte. Yukiko fit son baluchon. Il ne contenait pas grand-chose, seulement quelques galettes sèches qu'elle avait obtenues dans la cuisine. Puis elle entama un voyage long et difficile. Pendant les nuits froides, elle dormait dans un buisson le long du chemin, car elle avait peur de s'égarer. Et pour coucher dans une maison, elle n'avait pas d'argent. Le matin, dès qu'il faisait assez clair pour reconnaître la route, elle se hâtait d'avancer. Ses sandales en raffia furent bientôt usées et les pierres acérées lui blessaient les pieds. Enfin, elle arriva dans l'île Kyushu. Il était tard lorsqu'elle atteignit le premier village où elle se renseigna sur les monts Inaba. « Les monts Inaba se trouvent là-bas, au-delà du fleuve, » dirent les paysans. « Mais ne t'avise pas d'y aller, c'est très dangereux. Seuls les chasseurs les plus courageux osent traverser le fleuve, et s'ils le font, ils ne s'éloignent jamais beaucoup de la rive et n'y restent jamais la nuit. Là-bas, c'est le royaume des chats dans lequel jamais un homme n'a pénétré. » Yukiko remercia poliment les paysans du conseil et refusa encore plus poliment la couche pour la nuit que les paysans lui offraient gentiment. « Je saurai me défendre, » répondit-elle à tous les avertissements insistants. « N'ai-je pas fait le voyage à travers la moitié du monde dans le seul but d'atteindre le royaume des chats ?» Voyant qu'elle insistait, les paysans la laissèrent aller. « Nous t'aurons averti des dangers, » dirent-ils. « Si tu ne veux pas écouter, c'est ton affaire. » À la sortie du village, Yukiko bifurqua vers le fleuve et chercha un gué. De l'autre côté du fleuve s'étendait un bois touffu qui montait le long de la pente. Yukiko rassembla tout son courage et pénétra dans la sombre forêt. Elle avançait avec précaution, tout en regardant constamment derrière elle. Mais tout était calme, aucune branche ne bougeait. Le chemin montait abruptement et Yukiko, qui avait déjà fait tant de routes, commença bientôt à être fatiguée.
Elle pensait déjà devoir passer la nuit dans la forêt, lorsque soudain, les arbres s'écartèrent, laissant voir une grande clairière sur laquelle brillaient des toits rouges. « Ce sont certainement des gens riches qui habitent ici. Tout est si propre et si bien construit. » Elle s'approcha d'une clôture et appela. Après un moment, une svelte jeune fille sortit de la maison, s'inclina légèrement devant Yukiko et demanda ce qu'elle désirait. « Je suis la servante Yukiko, » répondit la jeune fille. « J'avais une seule amie, une chatte noire, qui a disparu un beau jour. Je l'ai pleurée longtemps. Un jour, un prédicateur m'a conseillé de la chercher sur les monts Inaba, dans l'île Kyushu. J'ai dû marcher pendant longtemps avant d'atteindre aujourd'hui l'île. Mais je suis si faible que je peux à peine avancer. Auriez-vous l'amabilité de m'héberger pour la nuit avant que je n'entame la montée de la montagne des chats? Je ne vous causerai aucun dérangement. » La jeune fille l'écouta attentivement, puis, souriant gentiment en s'inclinant, elle dit « Tu es donc venue te faire manger ?» À ces paroles, Yukiko eut peur et voulut s'enfuir. Mais d'un bâtiment voisin sortit une petite vieille bossue qui s'avança, gronda la jeune fille et la renvoya. « Excusez-la, je vous en prie. Certainement s'est-elle encore comportée de manière irrespectueuse, » dit la vieille à Yukiko en s'inclinant profondément. « Elle ne sait pas se tenir convenablement. Toutes mes remontrances ne servent à rien. Elle vous a sans doute dit quelque chose de désagréable, car vous êtes toute pâle. Mais ne lui en veuillez pas. Elle ne sait pas accueillir les invités. Dites-moi, bel enfant, ce qui vous a conduit jusqu'ici. » Les paroles aimables de la vieille calmèrent Yukiko, qui, en répétant son histoire, retrouva sa sérénité. La vieille écouta attentivement, puis elle sourit à Yukiko et lui dit « Rentre donc, jeune fille. Tu pourras te reposer chez nous des fatigues du voyage. Ne crains rien. Si déjà tu as entrepris un aussi long chemin pour te... » Le reste ne fut plus audible pour Yukiko. La vieille continuait à murmurer pour elle-même, mais sans cesser de sourire. En multipliant les courbettes, elle conduisit la jeune fille dans la maison et lui fit préparer un bain. Après le bain, elle fit entrer Yukiko dans une pièce propre et agréable, lui adressa encore un sourire encourageant, puis elle la quitta, disant qu'elle irait lui chercher à manger. Yukiko s'assit sur une natte et contempla avec curiosité la pièce. Le bain l'avait rafraîchie et elle se sentait bien. « C'est une maison étrange, » se dit-elle au bout d'un moment. « Elle comporte tant de pièces, de coins et de recoins. Tout est si propre et ordonné. Les maîtres doivent avoir de nombreux serviteurs. Et tout ce monde qui doit habiter ici. Mais où sont-ils tous? Je n'ai vu personne. Et puis, tout est si calme. » Ce calme était vraiment inquiétant. Soudain, Yukiko eut l'impression d'entendre des voix dans la pièce d'à côté. Sa curiosité la piquant, sans faire de bruit, elle se leva et entr'ouvrit un peu la porte. Dans la pièce, deux jeunes filles d'une extraordinaire beauté étaient couchées sur des nattes. Leurs cheveux étaient montés dans une haute coiffure compliquée, piquée d'aiguilles en ivoire finement sculpté. Dans leur visage blanc et lisse, de fins sourcils surmontaient des yeux noirs, et de merveilleux kimonos en lourde soie soulignaient encore la grâce des jeunes filles. Celles-ci se parlaient si bas et si tendrement qu'on avait l'impression d'entendre ronronner des chats. Yukiko referma la porte et en ouvrit une deuxième. Là également, elle vit deux très belles jeunes filles. Elles étaient agenouillées devant une glace et se maquillaient. Yukiko referma aussi cette porte sans faire de bruit et retourna s'asseoir. De nouveau, elle fut entourée de ce silence pesant. Que n'aurait-elle pas donné pour pouvoir parler avec quelqu'un? Au bout d'un moment, elle se leva de nouveau et colla l'oreille à la première porte dans l'espoir de comprendre ce que murmuraient les belles jeunes filles. Elle dut faire un grand effort pour distinguer les paroles, mais ce qu'elle entendit la fit frissonner de peur. L'une des jeunes filles disait à l'autre « Tu sais, la nouvelle qui vient d'arriver veut rendre visite à son amie, une chatte qu'elle aime par-dessus tout. Il vaudrait mieux ne pas la manger. » Yukiko trembla de tous ses membres, d'effroi. Elle reprit place sur la natte et réfléchit fiévreusement
à ce qu'elle devait faire. Alors, la porte s'ouvrit, livrant passage à une jeune fille gracieuse, vêtue d'un kimono brun, en lourde soie brodée de chrysanthèmes blancs et décorée d'une épaisse ceinture de brocart. Elle posait ses pieds sans bruit, et lorsque Yukiko, dominant sa terreur, leva la tête pour regarder la jeune fille, dans les yeux, elle reconnut son amie, la chatte noire, qui avait l'aspect d'une jeune fille, à l'exception de la tête qui était restée celle d'un chat. « Je te souhaite la bienvenue, chère Yukiko. Tu ne peux pas savoir combien je te suis reconnaissante de ton amour, qui fut ma seule consolation dans la maison de l'orgueilleuse maîtresse. Et aussi de la peine que tu as prise pour me rendre visite. » La chatte sourit gentiment et continua. « J'étais déjà vieille, à moitié morte de faim et malade, donc je ne pouvais rester plus longtemps au service. » Tu as certainement déjà remarqué, chère Yukiko, que tu te trouves ici dans le palais des chats. Il héberge tous les chats qui ont été chassés par les hommes ou qui sont vieux et malades. Chacun ou chacune d'entre nous aspire toute sa vie à séjourner dans le palais des chats. C'est un véritable paradis des chats où nous sommes largement dédommagés de toutes les misères que les hommes nous ont infligées. Mais pour les hommes, il n'y a pas de place ici. Les chats de tout le Japon se rencontrent ici, et s'ils te trouvent, tu seras en danger. Repose-toi et retourne auprès des hommes. Pour le moment, il n'y a que mes amis dans la maison. Elles ne te feront rien de mal. Mais bientôt, les autres chats vont revenir de la chasse, et je ne pourrai te protéger devant cette multitude. Je t'apporterai de quoi te restaurer, puis il faudra que tu partes rapidement. La chatte sourit à Yukiko et s'en fut. Au bout d'un moment, elle était de retour, portant sur un plateau un bol de riz blanc chaud, un bol de légumes et de poissons frais et une tasse de thé délicieux. La chatte posa une petite table devant Yukiko, s'agenouilla et servit son ancienne amie. Yukiko en fut ravie. Jamais encore, elle n'avait aussi bien mangé. Elle raconta à la chatte les nouveautés du village et comment le prédicateur lui avait dévoilé le chemin pour arriver au paradis des chats. Ainsi, elles rirent et bavardèrent comme de bonnes amies. Yukiko avait les joues roses de joie et de la bonne table, et toute sa fatigue semblait comme envolée. Mais tout a une fin. La chatte remporta le plateau et revint avec un sachet. « Prends ce sachet et garde-le comme souvenir de moi, » dit-elle à Yukiko. Il te protégera aussi en route. Si tu rencontres des chats sauvages, tiens seulement le sachet devant toi et secoue-le fortement. Et ils ne te feront rien. N'aie pas peur. Je te remercie de tout ce que tu as fait, chère chatte. Puisque je sais maintenant que tu vas bien et que tu ne manques de rien, je vivrai plus gaiement et plus tranquillement. Adieu, dit Yukiko. La chatte l'accompagna jusqu'à la clôture et la suivit du regard jusqu'à ce que Yukiko ait disparu dans la forêt. À peine Yukiko avait-elle fait quelques pas dans les bois que les chats sauvages se précipitèrent sur elle. De tous côtés, on voyait luire leurs yeux verts, et leurs cris menaçants ne promettaient rien de bon. À la dernière minute, Yukiko se souvint du sachet. Elle le sortit vite de son baluchon, le tint devant elle et le secoua fortement. Alors, les yeux verts se retirèrent, et les chats libérèrent la voie en miaulant méchamment. Ainsi, Yukiko continua à descendre la montagne en tenant le sachet devant elle, et partout, les chats se retirèrent. Enfin, elle arriva au fleuve et traversa le gué. Les chats ne pouvant la poursuivre sur l'autre rive, elle remit le sachet dans son baluchon et prit la direction de la maison. Elle se dépêchait, car pour chaque jour d'absence, elle devrait travailler 2 jours gratuitement pour sa maîtresse orgueilleuse. Celle-ci fut très surprise de voir sa servante revenir. « Alors, personne ne t'a mangé en route ?»« Et ta chatte reconnaissante, qu'a-t-elle dit de ta visite ?» Yukiko raconta à sa maîtresse orgueilleuse ce qui lui était advenu. Elle parla du palais propre et bien ordonné des chats, des belles jeunes filles, et surtout de son amie.
Finalement, elle sortit le sachet que la chatte lui avait donné et l'ouvrit devant les yeux de la maîtresse vaniteuse. Leur étonnement, à toutes deux, furent grands. Lorsque Yukiko sortit du sachet, l'image d'un grand chien au croc redoutable qui tenait dans ses pattes 10 véritables pièces d'or. Yukiko fut au comble de la joie. Tant d'argent! Elle n'était donc plus une pauvre orpheline livrée aux humeurs d'une maîtresse orgueilleuse. Aussitôt, elle racheta sa liberté et ouvrit dans la ville une boutique où elle vendait des gâteaux de riz et d'autres douceurs. Puis elle vécut heureuse et contente, ses pensées reconnaissantes allant souvent à son amie, la petite chatte noire. Pendant que Yukiko se réjouissait de sa vie modeste, l'envie empêchait l'orgueilleuse noble dame de dormir. « Si une simple servante a eu tellement d'argent pour une simple visite à la chatte, combien n'en recevrais-je pas moi, sa maîtresse? Certainement énormément plus !» pensait-elle, et cette idée la tenailla tant et si bien qu'un jour elle se dit « Je ne peux me permettre de laisser échapper tout cet argent !» Elle loua des porteurs, fit emballer une grande quantité de bons mets dans des bahuts, et sans révéler à quiconque de la maison ou du village l'objectif de son voyage, elle se mit en route vers les monts Inaba, dans l'île Kyushu. Elle avança très vite, puisqu'elle n'avait pas, comme la pauvre Yukiko, à aller à pied, mais que, au contraire, elle était assise dans une chaise, incitant les porteurs à aller toujours plus vite. Finalement, elle arriva à son tour dans le premier village de l'île Kyushu et s'enquit aussitôt du chemin qui menait à la montagne des chats. « La montagne des chats se trouve de l'autre côté de la rivière, là-bas, » répondirent volontiers les paysans. « Mais c'est une contrée très dangereuse. Même nos plus courageux chasseurs n'osent pas trop s'éloigner de la rive. Vous feriez mieux de ne pas y aller. » La maîtresse orgueilleuse rit seulement à ces paroles et ordonna de faire venir un batelier pour lui faire traverser la rivière. « Et dépêchez-vous » lança-t-elle encore à l'adresse des paysans. « Je n'ai pas le temps de rester longtemps dans votre misérable village. » « À chacun sa façon d'être heureux, » se dirent les paysans. « Nous l'avons averti. En fin de compte, ce n'est pas notre peau qui est en jeu, mais la sienne. » Et ils laissèrent partir la maîtresse orgueilleuse. À peine arrivée sur l'autre rive, celle-ci renvoya les porteurs au village. « Je continuerai seule mon chemin. Attendez-moi au village, » ordonna-t-elle. Et à part elle, elle ajouta « Vous n'avez nul besoin de savoir quelle richesse m'attend. » Elle monta rapidement, connaissant le chemin d'après la description que l'on avait faite Yukiko. Mais bientôt, elle se mit à haleter, épuisée par l'effort inhabituel de la marche à pied. Elle essuya la sueur qui perlait à son front et fut très contente de voir enfin briller les toits rouges dans la clairière. « C'est certainement le palais des chats, » se dit-elle. « Il n'a rien de particulier. Il faut être servante pour y trouver quelque chose d'extraordinaire. » Elle s'approcha de la clôture et appela. « Y a-t-il quelqu'un? Faites-moi entrer !» Une belle jeune fille sortit alors du plus grand des bâtiments et s'inclina jusqu'à terre. « Que désirez-vous, noble dame ?» lui demanda-t-elle, avec une voix douce comme du velours. Je veux rendre visite à la chatte qui a servi chez moi et qui, un jour, s'est enfuie sans plus. Vous comprenez certainement l'insigne honneur que je fais à cette chatte de n'avoir pas hésité, moi, son ancienne maîtresse, à faire tout ce long chemin pour lui rendre visite. Je suis fatiguée et aimerais me reposer un peu chez vous, dit la femme du haut de son orgueil. La belle jeune fille lui sourit et était sur le point de dire une de ses impolitesses habituelles, lorsque d'un bâtiment secondaire sortit une vieille grand-mère toute courbée qui s'approcha à petits pas rapides et chassa la jeune fille. « Entrez donc, noble dame, vous êtes certainement fatiguée de ce long voyage et aimeriez vous reposer un peu. » En multipliant les courbettes, elle ouvrit la porte et invita la maîtresse orgueilleuse à entrer. « Celle-là sait au moins se comporter. » Et recevoir un hôte aussi noble, se dit la maîtresse orgueilleuse, en suivant la vieille dans le bâtiment. La vieille lui fit aussitôt préparer un bon bain, et ensuite elle la conduisit dans une belle pièce où des nattes épaisses avaient été disposées pour faire un lit confortable. « J'ai faim !» dit alors la maîtresse orgueilleuse, d'un ton de commandement.
Tout de suite. Veuillez seulement attendre un instant, répondit la vieille. Et en effet, peu après, une servante fit son apparition, portant un plateau, avec les mets les plus délicieux. La maîtresse orgueilleuse mangea à sa faim, et comme l'effort inhabituel qu'elle avait fourni l'avait fatiguée, puisqu'elle n'avait jamais de sa vie autant marché à pied que ce jour, elle se coucha et s'endormit. Mais au milieu de la nuit, elle fut réveillée par un étrange grattement. Elle s'assit et regarda autour d'elle pour voir d'où venait ce bruit. À travers les fentes de la porte, elle vit passer un ray de lumière. Elle se leva et entr'ouvrit la porte. Dans la pièce voisine, deux grands chats striés étaient couchés sur des nattes épaisses. Leurs yeux verts luisaient méchamment. Vite, la maîtresse orgueilleuse referma la porte et sur la pointe des pieds, elle alla vers la porte donnant dans la deuxième pièce voisine. Elle entr'ouvrit aussi cette porte, mais n'aperçut encore que deux chats, qui, eux, étaient mouchetés. Alors, la maîtresse orgueilleuse fut prise de panique. « Yukiko ne m'a-t-elle pas dit que c'était de belles jeunes filles qui se trouvaient couchées dans les pièces ? Mais ici, je ne vois que d'horribles grands chats !»

nous avons côtoyé les yokai au pays du soleil levant et découvert à travers eux une forme de justice plus fine, plus exigeante parfois que celle des humains eux-mêmes. Le bien reçu y appelle le bien rendu. La douceur y trouve la mémoire, l'orgueil, lui, y rencontre sa limite. Mais ne nous quittons pas sans ce dernier remerciement. Pour votre écoute d'abord, ainsi que pour vos retours. 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

0: Salut à vous, chers auditeurs. Bienvenue dans l'émission Coup de tête, l'émission Rock'n Foot qui analyse et décortique l'actualité des Verts. 31e journée de championnat de Ligue de Becté. Saint-Etienne se déplaçait en Corse à Bastia exactement. Et la grande surprise, eh ben, les Stéphanois se sont inclinés 2-0 face au Bastier. Peut-être un mauvais moment pour encaisser cette défaite. En tout cas, ça fait mal. Mais on va en parler autour de la table. Et autour de la table, il y a le retour d'Eric. Salut à toi, Eric.
1: Ça se corse pour nos verts. Bonsoir à toutes et à tous.
0: Exactement. Et bien sûr, l'incontournable Olivier. Salut à toi, Olivier.
2: Salut Marco, salut Eric, salut tout le monde.
0: Donc dans cette émission, 55 minutes d'émission, on va essayer de passer des morceaux musicaux émanant de l'île de beauté. Évidemment, il y aura donc ce résumé de cette défaite stéphanoise. Il y aura une page altiligérienne, les verres à moitié vides, les verres à moitié pleins, surtout vides, et une page agenda. Et on terminera avec les coups de cœur et les coups de tête. C'est parti pour 55 minutes d'émission. Et on commence tout de suite avec le match du week-end.
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1: Ouais, c'est fort possible que vous ayez raté ce match en direct. Hein. Forcément, le samedi à 20h, quand il commence à faire beau, on peut avoir quelque chose à faire d'autre que regarder les Verts. Donc, si vous n'avez pas vu le match
2: Quelle
1: des Verts,
2: c'est incroyable.
1: Pour Eric, c'est une indignité. Ça s'appelle aussi. Avoir une vie.
2: Ça commence bien.
1: Avoir une vie, tout simplement. la composition alignée par Montagnier du côté de l'Île de Beauté, c'était Larsonneur qui faisait son retour. On avait une inquiétude, il était bien là. Et puis une défense à 4 avec de gauche à droite Kevin Pedro, le Cardinal, Nadé et Benhold. Au milieu, Kanté, Bouaké et Mouefek. Et en attaque, Cardona, Stassin, Davitashvili. Alors il fallait pas arriver en retard du côté de stade de Bastia, puisque les 40 premières secondes, eh bien, on peut dire que les Bastiais, soit eux, sont très bien rentrés dans le match, soit à l'inverse, les Stéphanois ne sont pas rentrés dans leur match, vous me direz tout à l'heure, puisque c'est le jeune Zawe qui va récupérer une balle au niveau du milieu du terrain. Il va s'avancer et il va déclencher une frappe des 25 mètres, imparable pour Larsonneur, légèrement avancé. Ça fait 1-0 au bout de 40 secondes. On tombe un petit peu dénu quand un match commence comme ça, et donc les Verts vont essayer de tout de suite se remettre à flot par l'intermédiaire de Bouaké par exemple, qui expédie une reprise puissante qui est repoussée par Olmeta, hein, le fils d'eux. Et puis rapidement à la 11e, c'est Cardona qui va trouver Stassin, dont la reprise acrobatique va encore trouver Olmeta sur son chemin. Et puis voilà, c'est à peu près tout pour la première mi-temps, parce que ensuite les Verts vont baisser de pied avec ce score de 1-0 pour arriver à la mi-temps et arriver à, je dirais même, des changements rapides, puisque Cardona va laisser sa place rapidement à Dufus, et ça va continuer. Évidemment, les Bastiais sont dans leur jeu de défendre et de procéder par contre, comme par exemple, alors pour la défense bastiaise, il va y avoir quand même un petit peu de travail, hein. Les Verts se devaient absolument de gagner un point au moins à 4 matchs de la fin du championnat. Donc Stassin va s'employer, mais sa reprise là encore va être ratée à l'heure de jeu. Puis à la 65e minute, c'est Dufus qui hérite d'un ballon aux 20 mètres, mais sa frappe est contrée et passe juste au-dessus. Ensuite on va avoir la rentrée de Miladinovic, mais ça va pas forcément changer grand chose. Au contraire, à la 71e minute, sur un contre orchestré par Tommy, qui a été très remuant sur le front de l'attaque bastiaise, eh bien c'est Ekmeyer, le nouveau rentrant corse bastier, qui va marquer. Donc 2-0 à ce moment là et évidemment on se dit que la tâche va être encore plus difficile. Et en plus les Verts ne vont pas arriver à revenir d'un but à combler le retard, parce que la défense bastiaise va veiller au grain. Il va y avoir une déviation de la tête et une barre transversale. Il va y avoir une situation très chaude pour Bastia cette fois-ci, hein. C'est le Cardinal qui est obligé de se coucher pour contrer le tir bastier. On va noter aussi un but refusé à Davitash Vili pour un hors-jeu, et ça se termine avec des actions plutôt bastiaises, hein, puisque c'est Sébastien qui va faire briller Larsonneur en toute fin de match, quand les Stéphanois vont déployer tout ce qu'ils peuvent pour essayer au moins de sauver l'honneur. Donc une défaite 2-0 du côté de Bastia, contre toute attente, j'allais dire, puisque Bastia, quand au coup d'envoi, était lanterne rouge de cette Ligue 2.
2: Merci Olivier pour ce compte-rendu. Terrible désillusion en effet samedi à Bastia. En cas de victoire, la SS aurait quasiment assuré une place parmi les deux premiers, synonyme de remontée. Donc non seulement le dauphin au classement n'a pas gagné, donc c'est sur le terrain de la lanterne rouge, tu viens de le dire Olivier, mais il a trouvé en plus le moyen de perdre pour la première fois sous l'ère Montagnier au terme d'un non-match total. Est-ce que c'est pour vous le pire de la saison, et comment expliquer ce qui s'est passé à Furiani?
3: Le pire de la saison, peut-être pas, parce que sous l'ère Horneland, il y a eu quand même de sacrées purges, notamment la défaite face à Boulogne à domicile.
2: Il n'était plus vraiment à la tête de l'équipe.
3: Oui.
2: Il y avait eu l'humiliation à Annecy, on avait joué à 10 contre 11 tout le match suite à l'expulsion de Miladinovic. Mmh. Là, perdre comme ça chez le dernier, qui aurait pu le croire.
3: Et puis, il y en a eu quand même peu d'occases, mais on a eu des occases. Donc le pire match, donc je te répondrai non. L'autre question, c'était...
2: Comment expliquer ce qui s'est passé samedi ?
3: Bah, déjà, c'était latent, hein, puisque les deux derniers déplacements de nos Stéphanois, que ce soit à Nancy et à Grenoble, je rappelle qu'à Nancy, c'était vraiment dans les arrêts de jeu qu'on égalise, et à Grenoble, on a souffert pendant toute la partie, et on l'avait dit à l'antenne, ce match nul était plutôt le bienvenu, vu la domination grenobloise. Donc ça fait quand même trois déplacements où on n'est pas du tout dans la rencontre, hein. Donc je pensais qu'ils allaient réagir sur ce match ô combien important, et puis bah, patatras, et puis au bout de 44 secondes, voilà, t'encaisses un but, et une fois que t'encaisses ce pion, on n'est pas habitué, les Stéphanois, et il y a très peu de réactions, et toute l'équipe, que ce soit collectivement ou individuellement, ils ont presque tout loupé, hein.
1: Ouais, j'ai retrouvé par rapport à ta première question, c'est vrai, le manque d'envie, une espèce de torpeur qui se dégage de cette équipe, qui dégage rien tout simplement, hein, qui dégage pas d'état d'esprit, rien. On joue comme à l'entraînement presque. Enfin, j'ai pas vu une équipe qui essayait de se rebeller, qui d'habitude on voit le cardinal qui tempête un peu, pas du tout. Il a tempêté sur l'arbitre parfois, mais pas sur ses coéquipiers. Et puis, bah, comment l'expliquer ? Franchement, j'ai pas la réponse. Je pense que pour cela, il faudrait être plus proche du groupe. Mais j'ai l'impression quand même qu'il y a... Alors, tu disais à l'extérieur, mais le match à Grenoble était bien meilleur que celui-ci. Le match à... J'ai trouvé les deux derniers matchs, c'était des bonnes équipes en face. Et là, Bastia... À part opposer, à part marquer ce premier but, mais qu'est-ce qu'ils ont ? À part de l'envie, à part de la survie, je veux dire, l'instinct de survie, ils ont montré de l'instinct de survie, mais à part ça, qu'est-ce qu'ils ont montré dans le jeu ? Rien, pas grand-chose. Une bonne agressivité telle qu'on on la connaît chez eux en défense, mais à part ça, pas grand-chose. Donc il y a vraiment un problème de niveau. D'ailleurs, Montagnier, il était très très en colère à la fin du match parce qu'il a eu beau faire quelques changements, ça n'a rien changé. On a l'impression que le score était figé à partir de la première minute de jeu. Alors après, j'ai deux petites explications. Peut-être, mais je vais vous les livrer, mais à mon avis, elles ne sont pas valides. Peut-être qu'il faut se mettre à la place de ces joueurs qui ont un contrat de Ligue 2, et s'ils se projettent sur la Ligue 1, je ne suis pas sûr que la plupart d'entre eux, on compte sur eux à Saint-Etienne, tu vois. Enfin, parmi le 11 titulaire, est-ce qu'il n'y en a pas qui se disent « Bon, je vais tout faire pour monter en Ligue 1, mais pour qu'on me mette à la porte derrière, ou que je me retrouve en réserve, ou que je... » Tu vois ?
2: Apparemment, le gardien verrait son salaire multiplié par 4.
1: Oui, alors le gardien, en effet, okay. Le gardien, d'ailleurs, il a été très prompt à se remettre de sa blessure.
2: Ouais, il n'a pas été très prompt sur le premier but.
1: Non,
2: parce que niveau placement,
3: sur le deuxième non plus.
2: Non plus, et très fébrile.
1: Alors, on reviendra après sur le... Et la deuxième explication, je vous la livre aussi, je suis pas forcément satisfait mais de cette réponse, mais à mon avis, tu sais, on disait Horneland, il prépare pas assez les matchs. Et là, toute la semaine, on a entendu les Corses, attention, c'est un match différent des autres. Est-ce que les Verts se sont pas dit on va sur un terrain miné, on va chez des sauvages, et ils ont baissé le pied, tu vois. Enfin, il faut surtout pas envenimer les choses, ne faites pas de fautes grossières encore, sinon ça va envenimer le match, tu vois. En préparant psychologiquement les joueurs comme ça, je veux dire, presque quand tu vas jouer en Corse, il vaut mieux presque rien dire et faire comme d'habitude, parce que c'est vrai que le climat il est spécial en Corse. J'ai fait un match en Corse,
2: pas cette fois,
1: je peux te dire que l'ambiance est quand même particulière,
2: pas cette fois, parce que la tribune des plus fervents supporters était fermée, donc ça c'est un atout supplémentaire pour les Verts. Le fameux climat hostile de Furiani, on l'a pas eu samedi. Voilà, ce qui me surprend, c'est la faiblesse d'adversaires contre lesquels on a eu beaucoup de mal. Tu parlais de Nancy. Nancy, c'est très faible. Et Nancy ouvre le score au bout de 5 minutes de jeu, rappelez-vous. Et là, 44 secondes, tu as dit, Marco, c'est incroyable. Alors, comme a dit le coach après, il y avait largement le moyen de revenir au score. Pendant 90 minutes, on n'a rien vu, quoi. Donc ça, c'est quand même très inquiétant. Ben Hold, dans la déclaration, il a dit qu'il ne comprenait pas ce qui s'était passé à Ferrigny. Tu vois, lui non plus, il n'a pas l'explication. C'est quand même grave pour les joueurs qui ne sachent pas ce qui s'est passé. Donc là, après, on a retrouvé un petit peu, malheureusement, tout ce qu'on avait sous Orneland, quoi, c'est-à-dire une position de balle. On a 75% de position de balle, ce qui est incroyable. Le nombre de ballons touchés, 547 passes, 80 réussis contre 173 en face. Sauf que on n'en fait rien du ballon. Position de balle stérile, et puis on joue très peu dans le camp adverse, quoi. Donc je sais pas si tu es d'accord, mais c'est la première fois depuis que Montagne a pris les rênes qu'on retrouve un petit peu les syndromes de ce qu'on avait. Même si je te rejoins sur on en parlait tout à l'heure sur les précédents matchs à l'extérieur qui pouvaient laisser penser qu'on serait en difficulté à Bastia, mais on retrouve ce qu'on avait sur Orneland, quoi.
3: Et ce qui m'a marqué tout au long de la rencontre à Bastia, c'est que le ballon était rarement à terre, et souvent les Bastiais et les Stéphanois se renvoyaient la balle, ballon en l'air. Donc tu mettais un temps fou à mettre le ballon au pied pour poser le jeu, et 10 secondes après, il se retrouvait en l'air, et ça allait de milieu à milieu, et ainsi de suite, et ainsi de suite. Et une série de fautes aussi, hein, beaucoup de fautes, hein, de la part des Bastiais. Monsieur Millot, il a été très indulgent auprès de certains Corses sur cette rencontre. Moi, pour moi, il a trop tardé.
2: Une grosse faute sur Boquier en particulier.
3: Oui, alors en plus, il inverse le carton.
2: Il est sous le coup d'une suspension bientôt.
3: Ouais, ouais. Mais ils ont vraiment eu du mal, les Stéphanois, à poser leur jeu. Et moi, je peux poser la question aussi, pourquoi mettre Mouefek en pointe offensive dans ce milieu, alors que son rôle, il est plus défensif, et à la place de Boquier, tout simplement. Et ça, j'ai du mal à saisir. Et que ce soit les trois attaquants et les trois milieux, je les ai trouvés vraiment transparents, voire fantomatiques pour certains, qui n'apportaient rien. Et dès l'entame de match, tu vois qu'il y a manque de...
2: On n'est pas en place.
3: On n'est pas en place, et un manque d'envie sur le ballon, que ce soit Cardona ou Kanté qui perdent le ballon aussi facilement. C'est une série de petites fautes qui sont anodines comme ça. Mais voilà, le but du Bastiais au bout de 44 secondes, t'as quand même 6 joueurs qui sont impliqués et qui font n'importe quoi. Hein. Du gardien, de la charnière centrale, donc Cardona, Kanté, ils sont là, ils regardent. La charnière centrale, au lieu d'avancer sur le ballon, ils reculent tous les deux, que ce soit Nadé ou le Cardinal. Ça fait beaucoup de petites fautes comme ça, anodines, mais au résultat, tu prends le pion et tu reviens pas dans le match.
2: J'avais prévu de parler du positionnement de Mouefek, donc on y reviendra tout à l'heure. De cas contre Bastia, cette saison, on n'aura pris qu'un point sur 6, hein, puisque rappelez-vous, au match aller, on s'est fait accrocher 2 buts partout, et on rappelle aussi que les Bastiais n'avaient pas marqué à l'extérieur avant d'en marquer 2 à Geoffroy Guichard, et là, ils n'avaient pas marqué un seul but à Ferrigny depuis le 3 janvier. C'est incroyable, la date de leur dernière victoire en Corse, puisqu'il y avait un match qui est délocalisé aussi entre temps. Et donc là, ils marquent 2 buts pour la première fois. Donc Montagnier coach une équipe qui encaisse 2 buts. Donc une autre explication possible, ce serait pas. Le coach justement a mis en garde ses joueurs, parce qu'il y a beaucoup de gens parlaient déjà du match de 3. Et donc il a dit attention, il y a un match à jouer à Bastia. Donc est-ce qu'inconsciemment, ils ne seraient pas pris leur adversaire d'eau? Et nous aussi, peut-être que les supporters aussi, tout le monde pensait qu'on allait s'imposer à Furiani.
3: Ouais, mais bon, ça c'est ce que je l'avais dit. Moi, surtout pas. J'ai dit un des matchs les plus importants, c'était ce déplacement à Bastia, et je l'ai dit à l'antenne, parce que d'année en année, c'est jamais simple de l'emporter à Bastia.
2: La dernière fois, on a gagné 3-0, tu vois.
3: Ouais. Ouais, on a gagné 3-0,
2: en général,
3: mais les déplacements en Corse sont toujours vraiment difficiles. Donc moi, je l'avais pointé, hein, cette rencontre-là, et je dis ça va être compliqué de l'emporter là-bas. Je suis pas loin du compte, et c'est au mauvais moment.
2: En tout cas, donc, c'est une fin de série avec cette défaite en terre bassée. Donc, justement, par rapport à ce qu'on a pu dire tout à l'heure, ça nous pendait au nez quelque part, puisque à Grenoble, on sauve un point grâce à Maubleu. À Nancy, on sauve un point grâce à la légalisation à la 97e minute de Stassin. Donc, est-ce que ce n'est pas une suite logique quelque part? Donc, comment expliquer en tout cas les différences de prestations entre les matchs à Geoffroy Guichard et depuis quelque temps les matchs à l'extérieur?
3: Bah, je suis comme les joueurs, moi j'ai du mal à l'expliquer. Hein. Franchement, tu reconduis la même équipe, tu assistes à un jeu complètement différent, voire un non-jeu d'un côté, et un jeu pas flamboyant, mais à domicile où ça déroule, quoi, où ils arrivent à se trouver. Là, la succession d'erreurs techniques est quand même assez affolante, quoi.
1: Ah si, après il y a le syndrome, tu sais, du match de gala, c'est-à-dire partout où Saint-Etienne se déplace, c'est le match de gala. Alors tu vas me dire, les tribunes n'étaient pas remplies, mais pour les joueurs, jouer contre Saint-Etienne, c'est se jauger par rapport à ce qui un club historique, et ce qui se fait de mieux quand même. Il y a des joueurs qui sont au niveau Ligue 1, donc pour les joueurs, c'est gagner contre Saint-Etienne, ils vont le mettre dans leur saison. Qu'est-ce que t'as fait cette saison? Bah, j'ai accroché Saint-Etienne, voilà, c'est plus que là, tu vois, ils ont plus rien à jouer parfois, enfin dans leur tête, je veux dire.
3: Là, pour eux, c'était le match du dernier espoir.
1: En plus de ça, il y avait ça, mais je veux dire. Et puis aussi peut-être que quand un nouvel entraîneur arrive au tout début, tout le monde se bouge, tu sais, pour. Et puis après, ça se fige un peu. Les rôles ont été un peu attribués. Et on a l'impression que la motivation, elle s'érode un peu. Alors, je réponds pas à ta question pour l'extérieur, mais c'est encore plus flagrant à l'extérieur, ce manque de motivation, parce que voilà. Les places ont été attribuées, je veux dire.
2: Est-ce qu'il y a le fameux poids du public également qui joue?
1: Oui, alors à Saint-Etienne, oui, t'as plutôt intérêt. Tu fais la même prestation à Saint-Etienne, je pense qu'à la mi-temps, tu rentres avec une belle bronca.
3: Ouais. Ok.
1: C'est aussi ça.
3: On passe à un premier titre musical, donc émanant de l'île de Beauté. C'est en pleine vague punk dans les années 70, fin 76, début 77, que le guitariste corse Henry Padovani fonda le groupe britannique Police avec Sting et Stewart Copeland. Ça vous surprend pas, non? Non, ils sont ailleurs, mais
2: les acolytes. Je m'attendais à Tim Ouvrini,
3: moi. Police, en fin de compte, ça a été créé aussi par un Corse, un guitariste corse, dont je viens de citer le nom. Et un des premiers titres qui est sorti de ce groupe, donc sous l'air du guitariste corse, c'est Fall Out de Police. Ça date de 77. C'est parti.

0: Fallout de Police, hein. C'est pas beau ça, cher auditeur. Donc, oui, c'est, ça vient de la Corse avec ce guitariste Padovani qui est donc au début de la fondation de ce groupe britannique The Police avec Sting et Fallout parce que les Verts ils sont tombés ce week-end en Corse 2-0. Vous êtes bien dans l'émission, donc coup de tête et on continue à analyser cette défaite.
1: Ouais, avec un mot sur la composition de départ, donc identique à la précédente, on pouvait s'attendre à un ou deux changements, donc laisser souffler par exemple Cardona, hein. On aurait pu voir Stassin avant, il était plutôt intéressant, un des rares à son entrée en jeu, et puis au milieu de terrain, on s'attendait à un retour de Jabert, donc on a appris que malheureusement il avait rechuté à l'échauffement, et sans doute la saison est terminée pour l'Israélien touché aux adducteurs. Donc on a retrouvé Mouefek, une position très avancée, tu l'as évoqué tout à l'heure Marco, qui moi me laisse perplexe, hein. J'apprécie pas de le voir à cette position-là, donc je ne sais pas si vous partagez cet avis, est-ce que vous comprenez pourquoi Mouefek, alors qu'on ne l'a jamais vu dans cette position aussi avancée, continue à être aligné ainsi.
0: Non, je ne saisis pas, et une fois de plus, ce n'est pas à son avantage, hein, puisqu'il n'a pas été bon. Bon, ce n'est pas le seul, hein, tout le monde n'a pas été bon. Mais
1: il semble perdu, en fait.
0: Il semble un peu perdu, et puis il a une occasion à un moment donné où il tombe. Là,
1: Il se vautre.
0: Et ouais, il se vautre, il choix, là, juste dans les 6 mètres. Mais,
1: Il touche la balle de la main.
2: Alors, Montagny a répondu à ta question. J'ai en conférence de presse, parce que pour préparer l'émission, je suis les conférences de presse en intégralité.
1: Mieux qu'en Hollande, avant, tu ne suivais pas trop.
2: Si, en Hollande, si.
0: C'était plus long.
2: Au contraire, c'était plus long, il fallait traduire. Je faisais travailler la traduction à la maison. Je travaillais l'anglais.
1: Alors.
2: Mais non, il a dit qu'il aimait bien quand ce joueur arrivait à se retourner et à casser des lignes. Ça, on le sait, c'est sa force. Et le voir plus haut, ça lui ouvrait les 18 mètres, tu vois. Au lieu de casser une ligne au milieu du terrain, il voulait que ce joueur, il casse une ligne et qu'il puisse déclencher une frappe ou vraiment faire une vraie occasion de but, plutôt que simplement se dégager du pressing.
0: Ouais, mais pourquoi pas Boisquier, quand tu dis déclencher un tir, c'est lui le plus adroit, c'est Boisquier qui a un plus ce rôle de numéro 10 pour trouver ses attaquants. Et
1: vous mettez encore Miladinovic, hein, en position offensive.
2: Oui, mais en puissance, tu vois, lui c'est vrai qu'il arrive à faire une différence sur 4-5 mètres, plus que Boisquier, en puissance pure, je veux dire. Plus que Boisquier, plus que Miladinovic, ça va plus être par le dribble, la finesse, et lui, voilà, c'est ce qu'il expliquait. Je retranscris les mots de Montagny.
1: Moi, j'arrive pas à comprendre de le voir aligné aussi haut. Après, il a dit qu'il n'y a pas assez de solutions offensives. Après, il y a un journaliste qui a dit que c'est intéressant. Il a dit que justement, on jouait maintenant avec Benold comme latéral, on jouait avec Boisquier en numéro 10, donc avant, ces joueurs-là, ils étaient devant. Mm. Donc maintenant, ça limite les choix à part Dufus, qui peut entrer en jeu. C'est vrai que quelque part, il n'a pas tort.
2: Ouais,
1: il suggérait de remettre un latéral de métier, même si peut-être moins bon, mais ça laisserait nos joueurs offensifs revenir.
0: Ah bah, moi, je
1: poste de prédilection.
0: Je suis partisan pour enlever Hold en latéral, hein, ça c'est clair. Hein.
1: On passe au vert à moitié ou totalement vide, parce que je vois pas qui on peut ressortir positivement. Peut-être la charnière centrale ou Dufus, comme j'ai dit tout à l'heure, mais bon, franchement.
0: Oui, l'entrée de Dufus, c'est le seul. Qui a gagné un petit peu, même si lorsqu'il a été repositionné sur le côté gauche, et là je comprends vraiment pas, il n'avait pas été à son avantage.
1: Après, il a enroulé une belle frappe. Hein.
0: Ouais, mais sinon, ouais, son entrée a été plutôt pas mal pour le Britannique, mais effectivement, essayer de trouver un joueur qui a été au-dessus, non, franchement, ouais, le Cardinal, parce qu'il a fait. Il a fait des choses pas trop mal, mais bon, il est sur les deux buts. Hein. Il est sur les deux buts. Hein. Tout à l'heure, donc j'ai expliqué, c'est que comme Nadé, il monte pas sur le porteur du ballon, celui qui le buteur, quoi, qui frappe. Et puis dans le duel aérien qui amène le deuxième but Bastier, bah, il se fait avoir. Donc il est impliqué dans les deux buts. Donc c'est difficile aussi de le mettre dans les verres à moitié plein, mais il a prouvé qu'il se battait, puisque des fois il montait, hein, il désaxait sur le côté droit, sur le côté gauche, il essayait de trouver une faille en vain, mais je trouve qu'il a pas été peut-être au-dessus de ses acolytes, quoi.
2: Moi, c'est vrai que j'ai beau chercher, je vois pas quelqu'un à repêcher là sur cette rencontre. Alors, je pense que Montagny est d'accord.
1: Les principaux flops,
0: Déjà,
2: alors pour moi, Cardona, avant que vous le disiez,
0: ouais, mais tout le monde tombe sur Cardona. Non,
2: c'est, rare quand
0: mais...
2: même, c'est rare quand même que tu le vois, ça crève les yeux dès la première mi-temps et qu'il rate tout. Je veux dire, quand même, tu fais un mauvais match, tu rates quelque chose, mais t'en réussis d'autres. Mais là, il a tout.
0: Non, alors Olivier, je vais te contredire. Raté. Parce que l'occasion, une des plus franches du match, c'est la frappe de Boisquier. Ça vient de quoi ? Ben, d'un centre de Cardona. Et surtout, l'occasion de Stassin, où il enroule sa frappe et ça passe à côté du but. Ça vient de quoi ? Ben, ça vient d'une passe.
2: Ouais, non, en j'exagère. Un petit peu
0: de Cardona.
1: Il a fait un centre sur Stassin, c'était une frappe. Hein.
2: Oui, ce que je veux dire, c'est que c'est surprenant parce que des fois, c'est des choses faciles qu'il rate. Donc c'est ça qui fait hyper préjudiciable pour ce joueur. Un contrôle, il part à 3-4 mètres. Et puis quand il est pris, il est déçu d'avoir fait une mauvaise action. Et ben ça se répercute, il est plus du tout dans son match et il rate. C'est après, là où je dis il rate tout, mais pendant 10-15 minutes, on a l'impression de voir un illustre inconnu. Quoi.
0: Après, contrairement aux autres, on l'a vu lui. Le géorgien, on l'a pas vu. Hein. Il a été fantomatique hein, du début jusqu'à la fin. Stassin, il a été servi, il a rien fait.
1: Il a raté une belle occasion. Hein.
0: Ouais, carrément.
1: Dégalisé.
0: Donc, deux occasions.
1: Ouais,
0: deux
1: occasions. Une en particulier.
0: Une sur un service donc de Cardona et l'autre de Dufus, dans deux mi-temps différentes. Et finalement, il n'y a rien. Autant, c'est sûr, Cardona n'a pas été bon. Là, je suis bien d'accord avec vous. Mais il a fait des choses quand même correctes, notamment les deux occasions que j'ai mentionnées. Quoi. Ouais, c'est quand même pas rien.
1: J'ai pas mis le milieu de terrain moi, avec Kanté qui a manqué clairement d'impact. Moueffec, on vient d'en parler. Et même moi, je pointerai sur tous les deux extrémités du terrain. Quoi. Larsonneur qui est impliqué sur les deux buts et mal placé et puis très fébrile dans ses interventions. Je trouvais puis effectivement le duo Cardona Stassin devant.
0: Ouais, et puis moi, je te rajoute les latéraux hein, comme ça fait deux mois. Hein. Moi, je suis désolé, Pedro et Hall sur une rencontre comme cela, ils n'ont rien apporté, ils n'ont pas bien défendu.
1: Hein. Le deuxième but vient du côté de Pedro, qui était en difficulté face à
0: donc,
1: premier buteur Zaoué.
0: Non, c'est ils sont tous passés à travers. Il y a mon petit Nadé, il a fait une balle en profondeur directement en touche. Bon, il monte pas comme le cardinal sur le porteur, et sinon le reste c'était plutôt pas mal. Mais bon, voilà, ça suffit pas quand même.
1: En tout cas, donc très mauvais week-end entre la défaite des Verts et puis les victoires conjuguées du leader 3, du 3e Le Mans et puis de Reims qui est désormais 4e. En cas de succès en Corse, on aurait fait, comme je disais tout à l'heure, un grand pas vers la Ligue 1. Maintenant, Le Mans est revenu à notre hauteur. Donc au classement, 3 est premier avec 61 points et sera officiellement en Ligue 1 s'il l'emporte samedi à Geoffroy Guichard. Avec 57 points, donc l'ASS n'a plus de joker et devance Le Mans à la deuxième place seulement à la différence de but, plus 20 contre plus 17. L'écart est fait ensuite avec Reims, le Red Star et Rodez qui comptent tous les trois 51 points. Donc il ne reste plus que 9 points distribués. La montée directe devrait se jouer donc entre les 3 premiers. Alors voici un rappel du calendrier des dernières rencontres. Donc après le match au sommet ASS 3, les Troyens recevront Laval qui joue le maintien. Ils ont gagné hier 2-0 à Dunkerque. Puis ils se déplaceront à Grenoble qui n'a plus rien à jouer, quoique. Et les Verts iront à Rodez qui est 6e, puis accueilleront Amiens qui est devenu lanterne rouge avant le match d'avant-hier. Et donc le match d'Amiens, je précise, qui se disputera, c'est important, à 20h, alors que c'était prévu à 17h, donc il a été reprogrammé hein, puisque vous savez que Strasbourg s'est qualifié, donc ça décale la journée de Ligue 1 au dimanche soir finalement, donc c'est plutôt pas mal de jouer à 20h. Et Le Mans, lui, se déplacera samedi après-midi à Grenoble, donc on connaîtra le résultat du Mans avant de jouer face à 3. Recevra ensuite Reims qui est 4e, puis se rendra à Bastia qui se battra sûrement pour sa survie. Donc finalement on disait que le calendrier de Le Mans était plutôt facile, et déplacement à Grenoble, réception de Reims, et s'ils vont à Bastia qui joue pour sa survie, c'est pas évident.
2: Toutes les équipes jouent pas en même temps.
1: Non, mais ce week-end.
2: Les deux dernières journées.
1: Samedi après-midi à Grenoble, Le Mans, et puis après Saint-Étienne contre 3.
2: Après les deux dernières journées, ça va se jouer en même temps.
1: Donc voilà, normal. Quel est votre regard sur le calendrier? Puis qui, d'après vous, a le plus de chances de monter entre Saint-Étienne et Le Mans? Puisque je pense que 3, il n'y a pas photo désormais.
0: Moi, je trouve ça pue. Hein. Ça pue parce que, comme les Mansots l'ont dit, ils sont en mission. Ils sont solides les Mansots et ils peuvent engranger 9 points. Et au pire, s'ils peuvent même engranger 9 points et marquer 3 buts de plus que nous. Et là, en qualité d'égalité parfaite, c'est Le Mans qui passe devant nous, hein, puisque sur les deux rencontres face au Mans, on a 1-0-0 au Mans, c'était au mois de janvier, et on a une défaite à domicile. Hein.
1: Je ne suis pas sûr que c'est la différence de but particulière, c'est la meilleure attaque.
0: Non, c'est la... Une fois que ton goal average,
2: c'est le goal average, c'est exactement global.
1: C'est la meilleure attaque après.
0: Moi je pense pas.
2: C'est, d'abord c'est le, plus et le moins. Après c'est le goal average particulier, c'est-à-dire les oppositions des deux équipes.
0: Moi je crois pas que ce soit le goal average.
2: Et après en cas d'égalité, après ils regardent le nombre de buts marqués.
1: D'accord.
0: Bon. Donc non, moi j'y sens mal. Hein. Je suis désolé parce que on reçoit le leader ce week-end. Ça va être compliqué de l'emporter même à domicile. Et après, il faut se déplacer à Rodez, qui est la meilleure équipe de ce championnat depuis 3 mois. Ça va pas être chose facile. Donc, surtout avec les prestations à l'extérieur des Verts depuis 2 mois. Quoi.
2: Alors attention, le calendrier des autres n'est pas non plus.
1: Il était favorable il y a quelques temps. Je dis Le Mans,
2: facile.
1: Maintenant, Grenoble, tu vois, s'il joue comme contre nous, on se dit que pourquoi pas, il peut raccrocher Le Mans. Le Mans reçoit Reims qui joue clairement, donc une place.
2: Oui, Le Mans reçoit Reims aussi.
1: Les barrages, et puis ils vont aller à Bastia qu'on pensait condamné, finalement qu'on a relancé quelque part, même si Bastia est avant-dernier, puisque le dernier c'est Amiens, puis Laval est passé avant-dernier.
2: Pour moi, ça va se jouer à Rodez. D'ailleurs, j'ai tout fait pour avoir des places, j'ai pas réussi, parce que c'est un peu comme la Corse, hein. Rodez, c'est la Corse, mais en France, au niveau de l'état d'esprit. Et oui, il y a une grinta particulière. Ça se ressent, ça, ce genre de choses.
1: J'avais pas l'image. Rodez, c'est la Corse.
2: Non, mais dans l'état d'esprit. D'ailleurs, l'entraîneur, les Corses ont joué à Rodez, je le rappelle, hein, quand ils ont eu leur stade suspendu. L'entraîneur a beaucoup entraîné en Corse. Et il se dégage cet état d'esprit. Hein, mais pour moi, après, je peux me tromper, mais je veux dire, c'est le match. Pour moi, c'est le match à Rodez.
1: Bah, moi aussi, je pense.
2: Qui va décider.
1: Oui.
0: Après, on va relativiser après, parce que Rodez, moi, c'est dans mon coup de tête. Je dirais tout à l'heure, mais la victoire de ce week-end de Rodez est scandaleuse. Hein, faut le mentionner. Hein.
1: Bah, comme plusieurs victoires de 3. Hein. faut le rappeler aussi, quand même.
0: Oui, ça aussi. Ouais. Parce que justement le 3 Bastia qui a eu lieu en octobre novembre où j'ai évoqué ce but Bastier où le ballon franchit bien la ligne, tout le monde le voit sauf l'arbitre de touche et l'arbitre central, ça va peut-être nous jouer des tours au final ça hein. Mais ouais, celui-ci je l'ai en travers de la gorge parce que ça aurait été une défaite hein, ou un match nul pour 3 et 2 points de moins de 3 ça nous aurait bien arrangé.
1: Après on reste maître du destin hein.
0: Non.
1: Si pour l'instant si. Bah, c'est d'être devant. Bah, tu gagnes 3 matchs.
2: Et Le Mans a 2 matchs.
1: Ah oui, mais il faut qu'ils mettent plus de buts.
2: Le Mans a 2 matchs très difficiles.
1: Ils ont 2 déplacements.
2: A 2 matchs très difficiles.
0: Non, ils sont pas difficiles pour
1: ils ont 2 déplacements Marco.
0: Oui. Oui, voilà.
1: Tu gagnes les 3 matchs. Bah...
0: Mais ils sont tellement à l'aise à l'extérieur. Ils sont solides. Et comme à domicile, à l'extérieur, non, pour moi, c'est pas fait. Parce que même si tu gagnes les 3 matchs, t'as 9 points. Si les autres, ils font exactement la même chose et qu'ils te plantent 3
2: ils
0: buts plus.
2: Ils gagneront pas leurs 3 matchs.
0: 3 buts
2: je
0: plus.
2: Je vois pas Le Mans gagner 3 matchs, avec notamment à Reims. Ils vont à Reims, c'est ça ?
1: Non, ils reçoivent Reims. Ils vont à Grenoble, ils reçoivent Reims, ils vont à Bastia.
0: On espère dès samedi qu'ils tombent face au Grenoblois. On verra. Allez, on enchaîne avec la page altiligérienne.
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0: Ah ouais, parce que dans nos auditeurs, il y en a qui attendent ça impatiemment. C'est cette page altiligérienne nationale. Le Puy se déplaçait ce vendredi en Normandie sur la pelouse du QRM de Quevilly. Voilà. Et ce résultat final, les Ponos ont concédé un match nul. Voilà. Les objectifs de Quevilly-Rouen Métropole et du Puy Foot étaient pourtant diamétralement opposés. posé ce vendredi soir, mais il y avait énormément d'enjeux autour de cette 30e journée de National. C'est peut-être ce qui explique la physionomie d'un match assez fermé. Si les Velas vont dominer les débats, notamment en seconde période, ils n'ont jamais trouvé la faille face à un bloc compact. La première période n'a pas offert beaucoup d'occasions aux spectateurs du stade Robert Diochon. Il fallait attendre la demi-heure de jeu pour voir les locaux se montrer dangereux avec un centre à ras de terre bien maîtrisé par le portier Pono Carvalho. Dans la foulée, 34e minute de jeu, Silva tentait sa chance, mais le portier Pono s'interposait encore avec autorité. Les ciels et blancs répondaient par l'intermédiaire de Djemo, dont la frappe lointaine passait de peu à côté du cadre. À la pause, le score, nul et vierge, apparaissait logique. La seconde période ne gagnait pas vraiment en intensité. Les hommes de Stéphane Diaz se procuraient néanmoins deux situations intéressantes. Une tête d'Adélaïde à la 55e minute de jeu, largement hors cadre, puis une tentative de Gauthier à la 60e, contrée alors qu'elle prenait la direction du but. De leur côté, les Normands se montraient également dangereux en fin de partie, mais buté sur toujours Matisse Carvalho, solide sur un ultime face-à-face à la 74e minute de jeu. Le score n'évoluait plus jusqu'au coup de sifflet final, et avec ce résultat, le Puy recule à la 7e place du classement, mais reste seulement à 3 points du podium. La semaine prochaine, les Ponos recevront le FC Versailles au stade Massot, avec l'ambition de se rapprocher du haut de tableau. Il faut savoir que la semaine dernière, on n'a pas fait d'émission, mais le Puy, c'était un incliné à domicile, alors que ouais, ça a cassé en fin de compte la belle série des Ponos, mais ils sont toujours qu'à 3 points donc, du podium. On verra c'est aussi tout ce suspense dans ce championnat de National. Régional 1, il y avait des matchs. L'USSL se déplaçait dans le Puy-de-Dôme à Rion, et l'USSL a perdu 2-0 face au Riomois. Espaly, le leader, l'a emporté 4-1 face à Thiers. La réserve du Puy l'emportait facilement face à Aurillac, 8-1. C'est un carton énorme de la réserve Ponote. Monistrol se déplaçait dans le Rhône face à Chassieux-Dessines et s'est incliné 2-0. Et le dernier, c'est Blavozy qui a pu faire un match nul 0-0 en déplacement à Serra. C'est relativement serré entre Blavozy, Monistrol et l'USSL qui se tiennent à seulement un point. Mais bon, c'est de la montée. Mathématiquement, c'est pas la montée. Le maintien n'est pas encore assuré pour ces trois équipes. Hein. Il va falloir serrer les coudes. Ses prochains matchs, alors qu'Espaly est largement leader, et ils ne peuvent pas, je crois, être rejoints par Thiers, par exemple, qui est juste derrière, ou Firmini, je crois. Non, le Puy, la réserve du Puy Foot. Régional 2, Brive Sauveteur l'a emporté 3-1 dans un match important face à Moza. La réserve de Blavozy en a pris 4 à Rouen. Et Brioude l'a emporté sur le même score, 4-0 en déplacement dans le Bourbonnais à Moulins. Voilà, 4-0. Voilà pour les résultats alti-ligériens. On enchaîne avec un autre titre musical. Au match aller, j'avais passé un titre d'Antoine. Et ben, je vais refaire un autre titre d'Antoine qui date des années 70. Et oui, aujourd'hui, c'est les années 70. Antoine qui a des origines corses, hein, vous avez bien compris. Et ben, je trouve que ça convient bien, ce titre, c'est « Qu'est-ce qui ne tourne pas rond chez moi » d'Antoine.

0: Antoine avec Qu'est-ce qui ne tourne pas rond chez moi. Voilà pour les deux titres musicaux dans cette émission Coup de tête. On continue notre
1: t'as sorti ça du grenier quand même hein, parce ouais. que
0: mais c'est bon hein.
1: Ouais, musicalement je suis scotché.
0: Ah mais je suis... Il s'est tellement passé de choses dans les années 70, donc il faut de temps en temps le mettre en avant. Allez, on enchaîne avec l'agenda.
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0: 32e journée de championnat de Ligue de Becté. Saint-Étienne va recevoir le leader troyen dans un match ô combien capital, ça sera ce samedi 25 avril à 20h, stade plein, voilà, à guichet fermé, on attendait ce rendez-vous. Alors concernant Troyes, il y a quand même des choses à dire. Alors ce week-end, ils ont reçu l'équipe de Boulogne-sur-Mer, ils sont imposés 1-0 dans une rencontre sérieuse, sans être flamboyant. Troyes a livré quand même un bon match, dominant en première période. L'Estac s'est créé plusieurs situations sans parvenir à ouvrir le score, et un entre-deux s'est ensuite installé avant un retour des vestiaires bien géré, et le but, un très joli but, est tombé en début de seconde période et a suffi à faire la différence. Un très beau but de Ben Taïeb qui semble incertain pour la rencontre de samedi. Est-ce que c'est une bonne ou une mauvaise chose? Ça, ben, on le dira la semaine prochaine. Mais voilà, si incertain concernant le meilleur buteur de ce championnat. C'est un match qui sera arbitré par Monsieur Valnet. Hein, sera au sifflet à Geoffroy Guichard. Cet arbitre nous a officié 4 fois dans le chaudron. Bilan, une seule victoire, hein, c'était face à Annecy. Et sinon, 3 défaites sur le plus petit des scores. Hein, c'était contre le Paris FC, contre le Nîmes Olympique et contre Boulogne le 31 janvier dernier. Donc voilà, il ne nous porte pas vraiment chance cet arbitre, mais j'espère que ça changera. On verra tout ça. Cette équipe troyenne, c'est une équipe vraiment solide hein, qui officie à domicile. Elle n'a pas perdu souvent, peut-être face à nous, c'est tout. Hein. C'est peut-être la seule défaite à domicile. Par contre, à l'extérieur, sur les 7 derniers déplacements de Troyes, il y a quand même 2 défaites et 2 nuls. Voilà, ils sont pas comme à domicile, quoi. Donc, pourquoi pas cette équipe troyenne qui a la dernière défaite, c'était face à Rodez. On évoquait tout à l'heure la difficulté du déplacement à Rodez. Donc, ils s'étaient inclinés là-bas. Ils s'étaient inclinés à Nancy aussi, de buts à 1. Que dire de cette équipe troyenne? Ben, ils ont des bons joueurs, ils sont bien organisés, j'ai dit qu'ils étaient solides, mais aussi offensivement, ils peuvent faire la différence, ça risque d'être compliqué.
3: Ouais, c'est le match que tout le monde attend, sauf que depuis la défaite de l'ASS à Bastia, les Troyens sont assurés de rester premiers. Hein, comme j'ai dit tout à l'heure, ils pourraient même officialiser la montée samedi en cas de victoire à Geoffroy Guichard. Son adversaire qu'on avait surclassé au match aller, hein, rappelez-vous, on menait 3-0 à la mi-temps, ça aurait pu faire 4 avec un but de Boisquier. Et puis en deuxième mi-temps, bon, on s'était fait peur, puisque notre coach de l'époque, Orneland, n'avait pas fermé la boutique. Tu as parlé de la possible absence de Ben Taïeb, il avait été déjà absent au match aller, donc forcément, s'il est absent à Geoffroy Guichard, c'est quand même un atout pour nous, étant donné que c'est le meilleur buteur du championnat.
1: Même si il est très bien secondé par Martin Adeline, c'est ça.
0: Ouais.
1: Je suis peut-être pas convaincu du prénom, mais
3: Pierre Ripard aussi. Hein.
1: Il c'est un serial buteur, hein, qui a le. Alors attention au vert, parce que lui, il marque chaque fois au début du match. Hein, ça fait trois fois qu'il marque dans les 5 premières minutes de la rencontre.
3: C'est pas dans nos habitudes d'encaisser un but rapide.
1: Non, va pas falloir rééditer le même début de match qu'à Bastia, surtout avec un joueur comme Adeline qui, lui, rentre dans les matchs tonitruants.
0: Est-ce que vous pensez pas que, en fin de compte, le plus gros adversaire, bon, ça va être 3 samedi, mais ça serait pas, en fin de compte, nous-mêmes? Est-ce qu'on n'aurait pas peur de nous-mêmes pour faire la différence, voilà, on sent une certaine peur de ne pas
1: de
0: terminer,
1: conclure, tu veux dire,
0: de pas terminer le boulot,
1: le mal français,
0: de pas terminer le boulot alors que ça fait quand même quelques semaines qu'on est second. Là, il y avait moyen.
1: Je comprends tout à fait ce que tu dis. Ouais, comme le tennisman qui.
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Salut, c'est Xavier Martin dans British Connection. Je viens aujourd'hui vous parler de mon dernier livre paru aux éditions Densité dans la superbe collection Discogonie et qui est consacré à ce monument de 1977 qu'est l'album Marquee Moon de Television. Au départ de l'histoire, il y a deux êtres assez différents mais en fait très complémentaires. D'un côté, on a Tom Miller, le poète, qui plus tard se fera appeler Tom Verlaine, et de l'autre, Richard Meyers, qui lui est plus musicien, plus que tout, et qui sera ensuite, par la suite, appelé Richard L. Les deux se rencontrent sur les bancs de l'école, et ils ne rêvent que d'une chose, faire de la musique et de la poésie. Pour ça, ils décident de rallier New York, après quelques tentatives ratées, sur lesquelles je reviens dans le livre, pour réaliser leur rêve, parce qu'ils pensent que c'est là que tout se passe et je ne peux pas leur donner tort. Car là-bas, ils y côtoient le gratin intellectuel de l'époque. New York est à cette époque-là un formidable bouillon culturel, que ce soit au niveau de la musique, de la peinture, de la poésie. Les figures comme Patti Smith ou Andy Warhol se croisent, Alan Vega pour la musique, qui plus tard fera, qui a déjà fait suicide d'ailleurs. Et ils découvrent les yeux ébahis ce nouvel environnement dans lequel ils ne vont pas tarder à se faire des amis, en tout cas des connaissances, et surtout vont réussir à se faire accepter par le patron du CBGB pour leur premier concert. Très vite, le premier concert se passe très bien. Très vite, ils deviennent d'ailleurs résidents du club tous les dimanches soirs. Tout pourrait aller pour le mieux, mais bientôt, malheureusement, des tensions apparaissent entre les deux amis. Verlaine supportant de moins en moins les prises massives de drogue de son ami Richard L. aussi ne tarde pas à l'éjecter au profit d'un nouveau musicien, Richard Lloyd, qui lui participera à l'enregistrement de Marquee Moon, contrairement à Richard L. Beaucoup de personnes pensent que Richard L. a pris part aux enregistrements de Marquee Moon, mais en fait, il a été éjecté avant. Verlaine, en fait, n'a jamais eu comme intention de faire de la musique pour la musique. Ce qu'il veut, c'est faire de la poésie en musique. Et lui, il a vraiment été très très influencé, et c'est sa ligne de pensée, par les Verlaine, Baudelaire et autres Rimbaud, même si, on le voit dans le livre, il aura eu d'autres influences littéraires, poétiques et philosophiques. Il va ainsi trouver en New York le décor idéal pour laisser son esprit vagabonder et philosopher sur le sens de la vie. Alors, la mégapole est un terrain d'expérimentation idéal. C'est le théâtre de tous les excès et elle va renforcer le musicien dans sa conviction que le salut est dans l'élévation de l'esprit pour échapper aux funestes tentations terrestres. Voici le premier extrait, Marquee Moon, du nom de l'album, dans lequel il est justement question de cela, d'élévation de l'esprit et de résistance aux funestes tentations terrestres.

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1: Les premières démos de Marky Moon datent de 1974. Il faudra attendre 1977 pour que l'album sorte. Tom Verlaine est un perfectionniste. Il ne laisse rien au hasard, quitte à devoir prendre décision radicale, comme on l'a vu, l'éviction de Richard L. qui, de son côté, une fois sorti de Television, créera les Voidoids. New York, on l'a vu, lui offre un superbe champ d'investigation poétique. La ville a de multiples facettes qui s'éclairent ou non dans un jeu d'ombre au milieu duquel excès et vice sont toujours présents. Mais Verlaine, le musicien poète, est fasciné par la cité qui ne dort jamais. Il joue sur ses antagonismes, la craint et la respecte. Certains pourraient même penser qu'il développe une sorte de sentiment amoureux vis-à-vis d'elle. Après tout, l'amour impossible n'est-il pas moins nocif que celui qu'il a connu avec Patti Smith et dont l'histoire s'est plutôt mal terminée? Une thèse qui trouve sa source dans Vénus, une chanson dans laquelle il compare la ville à la Vénus de Milo, tout en faisant sa maîtresse. Sa maîtresse, mais une maîtresse sans bras, pour s'élever au-dessus du simple plaisir charnel et le limiter à un fantasme amoureux. Même si rien ne dit, loin de là et bien au contraire, que Verlaine n'ait pas trouvé de plaisir dans les corps à corps. Je vous propose d'écouter Vénus.

Si l'on parle souvent de Tom Verlaine pour évoquer Television, il ne faut pas oublier l'apport des autres musiciens. Richard Lloyd, à la guitare, est le parfait complément de Tom Verlaine. Leurs instruments se parlent, se répondent dans une partition pour deux guitares parfaitement huilées. Cette complémentarité est sans doute pour beaucoup dans la force des compositions du groupe, libérant des sons forçant l'imaginaire. Tantôt des chants d'oiseaux, tantôt les sirènes qui résonnent dans Manhattan, soulignant ainsi les antagonismes dont j'ai déjà parlé et dont Verlaine a fait son terreau poétique. Les guitares sont secondées par une section rythmique, elle aussi de premier plan. Fred Smith à la basse, ex-Blondie et Billy Fica à la batterie. Omniprésents, même de manière discrète, leur apport est essentiel sur nombre de titres de l'album. Pour finir, disons un mot sur la signification du titre, Marquis. Si beaucoup ont pensé et continuent de penser qu'il y a un rapport avec la salle de concert londonienne, le Marquis, qui d'ailleurs n'existe plus, la vérité est ailleurs. Verlaine fait référence aux marquises de théâtre, ces enseignes lumineuses sur lesquelles on met les noms des artistes, lettre après lettre, et qui illuminent le soir la pénombre new-yorkaise, créant un de ces contrastes dans lesquels Verlaine puise sans fin son inspiration. Puisqu'il s'agit de théâtre, je vous propose d'écouter le dernier titre de l'album, Théâtre à la souhait, Torn Curtain. Salut !

0: c'est la troisième partie et fin de l'album de la semaine. C'est un EP, celui de Helen and the Boys. Et je rappelle qu'ils viennent de Tours. Ils sont concert sur concert. Allez les voir, c'est bien Destroy. Helen et ses Boys. Voici donc le dernier morceau de leur album.
1: Sorry Not Sorry, c'est le morceau le plus punk de l'EP, apparemment. Même s'il n'a pas vraiment tous les codes de punk traditionnel, mais c'est un morceau, en tout cas, c'est le plus marrant, le plus sarcastique de l'EP, et je parle dedans de... Je me moque, en fait, d'un mec, d'une relation que j'ai eue il y a quelques années, où je lui dis qu'en fait, s'il n'était pas beau, il serait juste ennuyeux, et je dis que moi, je suis un cheval de course, et lui, c'est un jouet. Et le refrain « Sorry, not sorry, déso pas déso » ou « Désolé pour moi » parce qu'en fait, dans l'histoire, c'est lui qui est relou. Et en ça, c'est un morceau féministe et un peu marrant et je kiffe trop le jouer en live. Et voilà. « Sorry, not sorry. »
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0: Sont en concert dans British Connection.
1: Bad Manners, My Girl Lollipop, Londres 2008, suivi des Dead Kennedys, Nazi Punk Fuck Off, Berlin 2006.

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Voilà, un instant, les marteaux piquettes dans British Connection et le titre Champignon. Et puis, il y a un monsieur, un grand monsieur de la chanson française qu'on n'écoute absolument nulle part. C'est Jean-Louis Murat et Cédric Barret vient de sortir un magnifique bouquin sur le chanteur méconnu. Ça s'appelle French Links, Murat de A à Z. Et bien, ça sera la semaine prochaine dans British Connection. En attendant, voici mon titre favori de Jean-Louis Murat, Fort à l'amour.

premier guitariste d'Indochine s'appelle Dominique Nicolas, oui, souvenez-vous. Et puis, avec Noël Mattei, qu'il a créé il y a quelques années, eh bien, il reprend ce titre de Taxi Girls. Mais oui, souvenez-vous, les armées de la nuit dans British Connection.

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1: Après 17 ans d'attente, eh bien le nouvel album de Guinzou sortira à la fin du mois en exclusivité. Le groupe sera dans British Connection pour nous proposer trois morceaux en album de la semaine. En attendant, voici deux titres de Guinzou, Take It Easy, et un nouveau titre extrait de leur futur album, Snow White.

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1: Et voilà les amis, British Connection, votre émission rock, c'est terminé pour aujourd'hui. Je vais aller me coucher avec un petit suppôt, et puis je me promets, je vous promets de me soigner pour être en forme et de bonne humeur la semaine prochaine. Et les amis, on se retrouve ici même la semaine prochaine, même horaire, même fréquence. Et en attendant, ne l'oubliez pas, British Connection, c'est votre émission rock qui passe ce qu'on n'entend pas sur les radios rock. Allez,

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